0: Et bonjour tout le monde, vous écoutez Radio FMR. C'est Yann avec vous dans le Wake Up de ce mardi matin. On démarre l'émission ensemble, il est 7h. Dans votre playlist, on va se faire plaisir avec Henri PFR. Mais juste avant, coup d'œil sur l'actualité de ce mardi matin avec Alicia Cotto. C'est Joël Alicia.
1: Bonjour à toutes et à tous. Dans l'actualité de ce mardi, la ville de Rumilly et l'intercommunalité passent à l'action contre la pollution au PFAS. La secrétaire générale de la CGT mise en examen. Clarification concernant le fonctionnement du marché hebdomadaire à Rumilly et le retour du Festi Kids la semaine prochaine. Rumilly saisit la justice pour une expertise indépendante face à la contamination au PFAS. La communauté de communes Rumilly Terre de Savoie et la ville de Rumilly annoncent engager une procédure d'assignation en référé devant le tribunal d'Annecy. Objectif, obtenir la désignation d'un collège d'experts judiciaires chargé d'enquêter sur l'origine de la pollution, son étendue et ses conséquences sanitaires et environnementales. Depuis 2020, le territoire rumilien est confronté à une contamination des nappes phréatiques, cours d'eau, poissons, légumes ou encore œufs par les PFAS. Sophie Binet, mise en examen après des propos sur Tefal, la secrétaire générale de la CGT annonce être mise en examen pour diffamation après avoir dénoncé en 2025 une répression patronale violente chez Tefal à Rumilly. L'entreprise réfute ces accusations et affirme respecter le droit du travail. Le directeur de publication de l'Humanité, Fabien Gay, est également poursuivi. Un communiqué pour rappeler les règles de fonctionnement du marché hebdomadaire du jeudi matin à Rumilly. Cela fait suite à plusieurs interrogations apparues sur les réseaux sociaux. La municipalité souligne que l'attribution des emplacements est strictement encadrée par la réglementation et que toute modification doit rester exceptionnelle et concertée avec les commerçants concernés. Les élus assurent privilégier le dialogue afin de garantir le bon fonctionnement du marché. Le Festi Kids revient cette année à Rumilly pour une deuxième édition festive. Ça se passera la semaine prochaine à partir du 1er juin. Les familles pourront découvrir tout au long de la semaine les réalisations imaginées par les enfants avec les animateurs et les ATSEM, des portes ouvertes, des accueils péri et extrascolaires, des associations de l'école de musique et du musée Notre Histoire sont également au programme. Pour découvrir le détail de la programmation, rendez-vous sur mairie-rumilly74.fr. C'est la fin de ce flash. Merci d'avoir choisi Radio FMR. Bonne journée à tous.
0: Et merci beaucoup à toi, Alessia. Retour de l'actualité, ça sera dans une heure ici sur Radio FMR. Coup d'œil sur la météo de ce mardi. Le temps sera ensoleillé sur l'ensemble de la journée. Côté température, comme hier, on démarre la matinée avec entre 15 et 18 degrés dans l'Albanais. Il fera 27 à la mi-journée. Puis pour les maximales, cet après-midi, les températures vont de nouveau grimper jusqu'à 32 degrés ici à Rumilly. 33 de nouveau à Aix-les-Bains et une trentaine de degrés sur Annecy également. Un coup d'œil rapide sur vos conditions de circulation après ce long week-end de 3 jours. Eh bien, le trafic est de nouveau chargé ce matin du côté notamment de la sortie de Rumilly, du côté du rond-point Cacahuète où le trafic commence déjà à se densifier ce matin. Et puis du côté du Grand Annecy, le trafic est déjà compliqué du côté de Sillingy également. Courage si vous êtes déjà dans ces ralentissements. Si vous venez de vous réveiller, eh bien, bon réveil à l'écoute de Radio FMR. Votre playlist qui continue avec Henri PFR et le son de Lady Gaga juste après sur FM.

0: écouter Lady Gaga sur Radio FMR.
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0: Et nous on démarre bien la matinée ensemble avec dans les prochaines minutes ici sur Radio FMR. On rentre au rendez-vous de 7h15 avec Philippe. On découvre les meilleures choses à faire dans la région. Et ce matin, eh bien, Philippe veut nous parler des meilleures sorties outdoor. À 8h15, on va faire le point sur les offres emploi de France Travail. Sinon, 8h20 dans l'info du jour, je vais vous parler du pôle culturel du Pays d'Albi avec un rendez-vous à ne pas manquer cette semaine. À 8h30, nous allons recevoir l'événement Biathlon Run. Ce sera l'invité du jour. Ça aura lieu à Rumilly ce week-end. Et puis, comme chaque mardi et mercredi, les sorties ciné à retrouver avec Valérie à 9h20. Au programme de l'émission, également 7h45, 8h45 et 9h45, vos bons plans. Et puis du cadeau aussi à gagner ce matin. Hier, vous étiez très nombreux à profiter de la piscine de Rumilly. Et peut-être que ce matin, c'est vous qui allez repartir avec deux invitations. 04 50 68 60 plus long 18 pour gagner deux invitations pour la piscine de Rumilly. Et le temps de jouer, Miley Cyrus, c'est ce qu'on écoute. Et il y aura du Belvin aussi.

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1: Salut à tous, aujourd'hui je vous propose une expérience un peu particulière. Une expérience qui ne dépend ni de la météo, ni de la saison, et pourtant qui vous donne cette sensation unique d'évasion que l'on recherche tous. Fermez les yeux un instant, imaginez-vous face à une paroi. Vos mains cherchent les prises, vos pieds se positionnent, votre regard anticipe le prochain mouvement. Vous respirez, vous vous concentrez et vous montez. Bienvenue dans le monde de l'escalade indoor. Longtemps réservée aux passionnés de montagne, l'escalade s'est aujourd'hui démocratisée. Elle est entrée dans nos villes, dans nos vies. Et elle attire de plus en plus de personnes en quête de mouvement, de sensations, mais aussi de bien-être. Et ici, en Savoie-Mont-Blanc, nous avons la chance d'avoir des structures modernes, accessibles et particulièrement inspirantes. Par exemple, à quelques minutes de Rumilly, la salle Space Block à Sillingy s'impose.

0: instinctive. Alors si vous cherchez une activité différente, poussez la porte d'une salle d'escalade, parce qu'au fond, il suffit parfois de prendre un peu de hauteur pour voir les choses autrement. Mille choses à faire en Mont-Blanc, c'était la découverte de l'escalade indoor. Excellente journée à tous sur Radio-FMR.
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Bon réveil avec Radio FMR et le son de Marine à l'instant. On fait le point sur vos bons plans, les événements à ne pas manquer cette semaine ici dans l'Albanais et le Grand Annecy. Rendez-vous notamment ce samedi à 20h30 pour un concert au Melbourne Arumi avec une soirée avec le groupe La Brise. Rendez-vous également ce samedi à Corbeneau pour une journée vol pour tous organisée par l'association aéronautique de Corbeneau. Ça sera également organisé avec l'association Handiraid. Au programme, à des baptêmes de l'air pour les personnes en situation de handicap avec notamment des vols en ULM, des vols en montgolfière, des vols avec des modèles réduits. Vous allez pouvoir profiter de tout ça avec une restauration sur place. La station des Aillons Margaria ouvre son pays suspendu des géants ce week-end. À samedi et dimanche, vous allez pouvoir en profiter entre 10h et 17h. Et puis enfin, rendez-vous ce samedi au café associatif de Manzier pour le 120 qui fête ses 3 ans. Au programme, concert, jeux, spectacles, bars et restauration à retrouver. On vous a partagé les infos sur le site de la radio, radiofmr.com. Nous, on continue votre playlist ensemble. LK et Théodora, et puis Roindy là juste après.

bien démarrer ce mardi matin avec Indila ici sur Radio FMR 7h30. On fait le point ensemble sur la météo du jour. Un grand soleil d'annoncé aujourd'hui sur l'ensemble de la journée. Côté température, il fait déjà bon également. Entre 15 et 18 degrés en ce moment même ici dans l'Albanie. Il fera 27 à la mi-journée. Puis pour les maximales cet après-midi, comptez 32 degrés à Rumi, 33 à Aix-les-Bains et une trentaine de degrés du côté d'Annecy. Comme tous les matins, on vous accompagne également sur les routes de la région. Un trafic qui commence à se densifier. Retour de week-end de 3 jours avec des complications ici du côté de Rumi, du côté du rond-point Cacahuète. Quelques complications sont à noter ce matin du côté de la route des Creuses une fois qu'on arrive sur Chavanot. C'est compliqué ce matin du côté de Balmont en arrivant d'Albi sur Chéran. Pas mal de complications ce matin à noter également du côté d'Albi, notamment en arrivant de Marigny et en allant sur Herry. C'est compliqué ce matin également du côté de Sillingy comme tous les matins, et des ralentissements commencent à se former du côté d'Annecy Nord et d'Annecy Centre. Prochain point sur le trafic dans une demi-heure, et puis là on continue ensemble la playlist éphémère de ce mardi matin. Tame Impala qu'on écoute maintenant, et puis juste après il y aura Jay-Z et Alicia Keys. Très bon classique de Radio Éphémère.

0: 7h45. Avant ça, Michael Jackson arrive dans notre playlist après l'horoscope d'Elsa.
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2: Bélier, vous êtes armé de bonnes intentions, mais ralentissez votre rythme et ne prenez pas de risques inutiles. Taureau, vous vous laissez aller au gré des événements, vous aimeriez que votre romance perdure. Gémeaux, si vous êtes célibataire, vous vous laissez tenter par une aventure d'un soir, un flirt, une amourette sans lendemain. Cancer, les célibataires sont gâtés par la conjoncture astrale propice aux rencontres, Vénus veille sur vos amours naissantes. Lion, vous voulez être présent sur tous les fronts pour prouver votre compétence aux yeux de tous. Vierge, avis aux célibataires qui ne veulent plus le rester, acceptez toutes les propositions.

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c'est Yann avec vous ici sur Radio FMR. Très bon mardi matin, je suis très content d'être avec vous comme tous les jours entre 7h et 10h avec vos bons plans à retrouver, avec notamment ce jeudi à 20h au cinéma de Rumi. Un film à découvrir, c'est celui du spectacle de Paul Mirabel, Par Amour, réservation fortement conseillée pour aller découvrir ce one man. L'APE de l'école maternelle de Cusy, Eri et Sheena organise un vide-grenier. Ça aura lieu ce dimanche sur le parking de la bibliothèque de Cusy entre 8h et 17h30. C'est l'occasion idéale pour dénicher des objets insolites, des livres, des vêtements, des jouets décoratifs et bien plus. Buvette et restauration à retrouver sur place. Et puis enfin, ça fait plusieurs semaines que ça dure et il ne faut pas manquer cet événement. Ça sera ce mercredi à la maison Mermoud Frangy. Une exposition avec des peintures, des sculptures et de la céramique. C'est entre 10h et midi que c'est ouvert, donc allez-y, allez y faire un tour. Nous, on continue ensemble la playlist éphémère de ce mardi matin avec M. Pokora dans les prochaines minutes. Joseph Kamel également qui arrive pour vous. Ça sera avant 8h. Et là, c'est le son de Moziman qu'on écoute ici sur Radio Éphémère.

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0: Et comme chaque matin, cette semaine ici sur Radio FMR, on vous offre des invitations pour aller profiter de la piscine de Rumi, la piscine qui a ouvert il y a deux semaines. 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Le temps de jouer, M. Pokora arrive avant 8h. Il y aura Joseph Kamel comme premier aussi.
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1: Mardi matin, on est le 26 mai aujourd'hui. J'espère que tout se passe bien pour vous. À l'écoute de Radio FMR. Très bon réveil, très bon début de journée à vous. Il est tout juste 8h. Dans votre playlist, on va se faire plaisir avec David Guetta. Mais juste avant, coup d'œil sur l'actualité de ce mardi matin, on fait le point maintenant avec Alicia Cotto. Salut Alicia.
2: Bonjour à toutes et à tous. Dans l'actualité de ce mardi, la ville de Rumilly et l'intercommunalité passent à l'action contre la pollution au PFAS. La secrétaire générale de la CGT mise en examen. Clarification concernant le fonctionnement du marché hebdomadaire à Rumilly et le retour du Festi Kids la semaine prochaine. Rumilly saisit la justice pour une expertise indépendante face à la contamination au PFAS. La communauté de communes Rumilly Terre de Savoie et la ville de Rumilly annoncent engager une procédure d'assignation en référé devant le tribunal d'Annecy. Objectif, obtenir la désignation d'un collège d'experts judiciaires chargé d'enquêter sur l'origine de la pollution, son étendue et ses conséquences sanitaires et environnementales. Depuis 2020, le territoire rumilien est confronté à une contamination des nappes phréatiques, cours d'eau, poissons, légumes ou encore œufs par les PFAS. Sophie Binet, mise en examen après des propos sur Tefal, la secrétaire générale de la CGT annonce être mise en examen pour diffamation après avoir dénoncé en 2025 une répression patronale violente chez Tefal à Rumilly. L'entreprise réfute ces accusations et affirme respecter le droit du travail. Le directeur de publication de l'Humanité, Fabien Gay, est également poursuivi. Un communiqué pour rappeler les règles de fonctionnement du marché hebdomadaire du jeudi matin à Rumilly. Cela fait suite à plusieurs interrogations apparues sur les réseaux sociaux. La municipalité souligne que l'attribution des emplacements est strictement encadrée par la réglementation et que toute modification doit rester exceptionnelle et concertée avec les commerçants concernés. Les élus assurent privilégier le dialogue afin de garantir le bon fonctionnement du marché. Le Festi Kids revient cette année à Rumilly pour une deuxième édition festive. Ça se passera la semaine prochaine à partir du 1er juin. Les familles pourront découvrir tout au long de la semaine les réalisations imaginées par les enfants avec les animateurs et les ATSEM. Des portes ouvertes, des accueils péri et extrascolaires, des associations de l'école de musique et du musée Notre Histoire sont également au programme. Pour découvrir le détail de la programmation, rendez-vous sur mairie-rumilly74.fr. C'est la fin de ce flash. Merci d'avoir choisi Radio FMR. Bonne journée à tous.
1: Et merci beaucoup à toi Alicia. Retour de l'actualité dans une heure ici sur Radio FMR. Coup d'œil sur la météo de ce mardi. Le temps sera ensoleillé sur l'ensemble de la journée. Côté température, la matinée continue avec entre 18 et 21 degrés dans l'Aisne bannée. Comptez 27 degrés pour la mi-journée. Puis pour cet après-midi, les maximales vont se situer autour des 32 degrés à Rumilly, 33 du côté d'Aix-les-Bains et 30 du côté d'Annecy. Comme tous les matins, je vous accompagne également sur les routes de la région. Des ralentissements ce matin, vous signalez ici du côté de Rumilly, du côté de la Rocade notamment. Des complications à noter également en arrivant sur le rond-point Cacahuète. C'est compliqué ce matin du côté de Marigny en arrivant sur Albi. Beaucoup de monde ce matin du côté d'Albens également. C'est compliqué sur la route d'Annecy ce matin entre Albi-sur-Chéran et Seynaud. Ça se complique ce matin sur la route des Creuses une fois qu'on passe Chavanneux notamment. Des complications du côté d'Annecy Centre ce matin à noter. C'est compliqué sur Poisy et Mété également. Des complications sur Sillingy comme tous les matins. Et puis du côté d'Annecy Nord, c'est compliqué vers Pringy, Argonnet en arrivant sur Métessy. Et c'est compliqué du côté des Marquisas également. Pour le moment, ça reste assez fluide du côté de Sévrier. Prochain point sur le trafic dans une heure. Et nous, on continue ensemble la playlist éphémère de ce mardi matin avec David Guetta maintenant. Et juste après, il y aura Superman Lovers.

0: Très bon réveil, très bon début de journée avec Radio FMR et le son de David Guetta.
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0: Et on démarre la journée ensemble avec, dans les prochaines minutes, à 8h15, les offres d'emploi de France Travail Sinon à retrouver. À 8h20 dans l'émission, dans l'info du jour, on va parler du pôle culturel du pays d'Albi. À 8h30, nous allons se parler de l'événement Biathlon Run qui aura lieu à Rumy. Ça sera ce week-end. À 9h15, vos sorties ciné et vos programmes TV à retrouver avec Emeric. Et puis 8h45 et 9h45, comme chaque matin, ça sera vos bons plans. Le Wake Up, c'est également une bonne playlist qu'on continue ensemble ici sur Radio FMR. Ritza qui arrive notamment après Superman Lovers.

0: Le son de Ritza ici sur Radio FM. On continue votre playlist Odora qui arrive. Aussi les frangins Big Flo et Oli. Ils seront présents à Musilac cet été. On va les écouter juste après les offres d'emploi de la semaine avec France Travail Séno.
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3: Bonjour à tous. Au bureau, pub, brasserie et restaurant à Grésy-sur-Aix recrute en CDI un chef de partie, un second de cuisine et un commis de cuisine. À tout propreté, recherche en CDI des agents de propreté des locaux en journée. À Grésy-sur-Aix pour 5 heures par semaine, 6h50 par semaine et à Moncel pour 8 heures par semaine. La société Alpe Mastria basée à Moncel recrute un technicien CVC et un installateur chauffage et climatisation en CDI. L'association La Ribambelle recherche pour l'ouverture de son dispositif expérimental Répi un éducateur spécialisé en CDI. Pour le service enfant de son dispositif ITEP, un psychologue. Poste basé à Moncel. Poste en CDI à Rumilly. La fédération ADMR de Haute-Savoie recrute un aide-soignant ou aide médico-social psychologique à domicile. Grabo et Home, spécialiste du ménage, repassage, nettoyage de vitres, recrute un employé de ménage. Devenez étancheur professionnel avec une formation rémunérée en contrat de professionnalisation chez BAS 74 RU. La société STC recrute un chauffeur-livreur en messagerie, véhicule léger. La pizzeria chez Toto Pizza à Chavanot recherche un employé polyvalent pour un CDD de 2 mois de juin à juillet du mercredi soir au dimanche soir. Rejoignez les pas de Pierre Payet à Gruffy en tant qu'infirmier en CDI. Le service de remplacement albanais recherche un ouvrier agricole en production laitière en CDD de 6 mois à Tuzy. À Sillingy, la mairie recherche un agent polyvalent entretien des locaux, un animateur à temps partiel 30 heures par semaine et un autre animateur à temps partiel 6 heures par semaine, poste proposé en CDD de 12 mois. Magic Peinture recherche un assistant administratif à temps partiel en CDI à Sillingy. Cégeco Poisy recherche un manager comptable, prenez en charge un portefeuille client, conseiller et accompagné des TPE et PME et animer une équipe dynamique, poste en CDI. Ces offres d'emploi s'adressent évidemment aussi bien aux femmes qu'aux hommes. Si vous souhaitez en savoir plus, retrouvez les références de ces postes sur la page emploi de la radio et de nombreuses opportunités d'emploi également disponibles sur francetravail.fr. Excellente journée à tous.
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0: l'info du jour de ce matin, on parle du pôle culturel du Pays d'Albi. Après une belle saison pleine de spectacles, les regards sont tournés vers la saison 2026-2027. Une présentation de spectacle qui aura lieu ce jeudi soir. Ça sera à 18h45. La présentation de la programmation avec le programmateur. Puis à 19h30, vous allez pouvoir découvrir un extrait du nouveau spectacle Popcorn. Et la soirée se terminera autour d'un apéritif convivial. C'est un événement qui est gratuit. On vous a partagé toutes les infos comme d'habitude sur le site internet de la radio. Radio-fmr.com, la date à retenir du coup, c'est ce jeudi soir. D'ici là, nous on continue ensemble l'émission avec Big Flo et Oli maintenant, et puis il y aura K-Black juste après.
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2: Vous écoutez Radio FMR et ce matin, nous recevons dans nos studios le Biathlon Run National Tour. Avec nous en studio, Samuel Lopez de la Fédération Française de Ski et puis Charles Dagan, président du club montagnard Rumien. Bonjour et bienvenue à vous deux chez Radio FMR ce matin.
3: Bonjour.
4: Bonjour.
2: Très heureux de vous accueillir ce matin pour parler d'un bel événement qui se profile pour ce week-end. Le biathlon, c'est un sport qu'on admire à la télé chaque hiver, mais c'est vrai que c'est un sport qu'on peut pratiquer aussi l'été avec une nouvelle discipline, le biathlon running. Quel est le concept de cette nouvelle discipline fraîchement déployée par la fédération?
3: Alors tout à fait, la Fédération Française de Ski a décidé de se lancer dans le biathlon running et d'engager ses clubs dans le biathlon running. Le principe et l'idée, elle est simple. On est tous fans de biathlon et on a tous envie de vivre les émotions du biathlon. Mais aller en station, aller sur des pas de tir, avoir des vraies carabines, etc., c'est un peu compliqué et contraignant. Donc l'idée, c'est de rendre accessible cette pratique, de l'amener en plaine, de l'amener dans les vallées, de l'amener en ville, avec une pratique très sécurisée, avec des carabines laser ou des carabines optiques, et de la course à pied sur plein de formats différents. Donc c'est accessible à toutes et à tous. Et l'idée, c'est vraiment de pouvoir vivre les émotions du biathlon et de partager ces émotions.
2: Et du coup, on enchaîne course à pied et puis du tir debout, couché.
3: Le biathlon running, avant tout, c'est du biathlon. Donc c'est des tirs debout, des tirs couchés, des tours de pénalité, des relais, des mastards, des poursuites. Mais au lieu d'avoir des skis sous les pieds et de la neige, on a des baskets et un terrain en herbe ou du bitume ou du trail ou ce qu'on veut.
2: Une activité très ludique qui sera proposée à la rentrée par le club montagnard.
4: Absolument. Du fait que nous sommes adhérents à la Fédération Française de Ski et le club montagnard, donc bien sûr, va promouvoir et développer cette nouvelle discipline à la rentrée. On mettra d'ailleurs en place un mini stand de tir dès le forum des associations le premier samedi de septembre. Et dans la foulée, nous, le but, c'est d'amener nos adhérents à cette nouvelle pratique, comme vient de le dire Samuel, que l'on veut rendre accessible au plus grand nombre.
2: Génial. Et justement, pour découvrir cette discipline, il y a le Biathlon Run National Tour qui passe ici à Rumis. Première étape à Rumis, une organisation du coup avec le club montagnard. Vous avez organisé ça conjointement pour cette première édition, sur première manche.
3: Tout à fait, c'est le lancement officiel, samedi 30 mai, le lancement officiel de l'engagement de la Fédération Française de Ski. On est ravis que ça soit avec le club montagnard rumien à l'occasion de la journée internationale du biathlon, donc ce samedi 30 mai. Et c'est la première étape du Biathlon Run National Tour. On a 5 dates partout en France, sur différents territoires. Et voilà, là c'est le lancement officiel et la première grande fête du biathlon running.
2: Et ça s'adresse vraiment à tout type de pratiquants, même des débutants. Tout le monde peut venir s'essayer au biathlon running.
3: Alors on accueille, je vais répondre, on accueille évidemment sur l'ensemble du site toutes les catégories d'âge. Les courses sont possibles à partir de 10 ans. Il y a des questions de matériel aussi. Le club proposera néanmoins une petite découverte et une initiation pour les plus jeunes, pour les plus petits. Et puis ensuite le matin, des courses individuelles et l'après-midi, des relais. Donc ouvert à toutes les catégories d'âge sur des formats de course différents. Donc les adultes courront sur 5 km avec 4 tirs, alternance couchée et debout. Alors que les enfants, donc jusqu'à 13 ans, ça sera des formats plus courts, entre 1,5 et 2 km, avec simplement 2 tirs et des tirs couchés.
2: Qu'est-ce qu'il faut prévoir pour venir participer à l'événement ?
4: Être en tenue de course à pied. Donc une paire de baskets, un short, un t-shirt, une casquette parce qu'il va faire chaud. C'est tout. Et puis après relever le challenge tout simplement. Et l'idée c'est de participer à un engagement physique d'endurance et en parallèle de maîtriser son système cardiovasculaire pour optimiser le tir sur cible. Et je pense que ça doit intéresser pas mal de pratiquants de course à pied qui, après avoir fait un long effort de course, vont devoir baisser leur rythme cardiaque pour mettre la balle laser, entre guillemets, dans le mille.
2: Trop bien. L'événement, on vous le rappelle, il a lieu ce samedi. On l'a pas précisé, mais c'est au stade Jean Dunant, ici à Rumis, au stade des Grangettes.
4: Donc c'est effectivement le stade des Grangettes Jean Dunant, tous les Rumiens le connaissent, c'est le stade de rugby. Et nous allons évoluer exclusivement dans l'enceinte du terrain d'honneur du stade de rugby. Les spectateurs seront dans la tribune officielle et les coureurs, tous les compétiteurs évolueront dans l'enceinte du stade. Comme l'a dit Samuel, un pas de tir, On aura, dans l'absolu, on va proposer 30 carabines, 30 postes de tir, un anneau de pénalité. Donc on est vraiment typiquement sur un format identique au principe des courses hivernales. Et accessoirement, donc, bien sûr, le club va proposer tout ce qui gravite autour d'une manifestation, c'est-à-dire une buvette, restauration, bien sûr, pour rendre la journée la plus conviviale possible.
2: Génial, parfait. Ça sera ce samedi. Les inscriptions sont ouvertes. Ça se passe en ligne. Comment on fait pour réserver et comment on fait pour retrouver toutes les infos de l'événement?
3: Alors, toutes les infos de l'ensemble des 5 dates, c'est sur biathlonruntour.fr. Et puis, il y a une page dédiée à l'étape de Rumilly avec davantage d'informations et le programme détaillé, même les accès pour les parkings, par exemple. Et un lien vers le formulaire d'inscription en ligne. Les inscriptions sont encore possibles. Charles, tu me coupes si je ne dis pas de bêtises. Les inscriptions sont encore possibles. On bloquera à un moment donné le nombre d'inscrits, évidemment. Donc on encourage les gens à s'inscrire le plus vite possible. Peut-être que des inscriptions de dernière minute seront possibles sur site. Ça va dépendre du nombre d'inscrits, puisqu'en fait, avec la particularité du biathlon, c'est que selon le nombre de postes de tir, on est aussi limité dans le nombre de pratiquants. L'idée, c'est quand même de pouvoir offrir à tous les participants la meilleure expérience possible et la meilleure expérience de biathlon possible.
2: Parfait, trop bien. Merci beaucoup en tout cas à vous deux d'être venus ce matin pour nous présenter cet bel événement qui, on vous le rappelle, aura lieu ce samedi. Les infos qui sont également à retrouver sur le site internet de la radio, radiofmr.com. Merci.
3: Merci.
2: Et puis nous, on continue votre playlist ensemble. Des très bons classiques qui arrivent. Carly Rae Jepsen et puis il y aura Calvin Harris aussi.
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0: très très cool, ça. Carly Rae Jepsen ici sur Radio FM. On continue votre playlist avec Calvin Harris comme promis dans les prochaines minutes. Mais juste avant, c'est l'heure de l'horoscope.
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2: Bélier, vous êtes armé de bonnes intentions, mais ralentissez votre rythme et ne prenez pas de risques inutiles. Taureau, vous vous laissez aller au gré des événements. Vous aimeriez que votre romance perdure. Gémeaux, si vous êtes célibataire, vous vous laissez tenter par une aventure d'un soir, un flirt, une amourette sans lendemain. Cancer, les célibataires sont gâtés par la conjoncture astrale propice aux rencontres. Vénus veille sur vos amours naissantes. Lion, vous voulez être présent sur tous les fronts pour prouver votre compétence aux yeux de tous.

0: frisson, votre cœur palpite dès que vous apercevez votre moitié. Vous êtes hypersensible à fleur de peau.
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Ordinaries pour démarrer le mardi matin ici sur Radio FMR. On continue ensemble l'émission avec vos bons plans, le Plectrum de Rémi qui vous donne plusieurs rendez-vous pour ce week-end. Ce jeudi soir, soirée salsa, vendredi soir, soirée playlist de l'équipe et puis samedi soir, soirée années 80 avec DJ Dan Mozen. Rendez-vous également ce vendredi à 20h au théâtre du Casino Grand Cercle d'Aix-les-Bains pour le concert de Jonathan Cadou. On continue avec ce vendredi, la maison de l'Albanais de Rémi qui va accueillir une nouvelle rencontre du club de lecture Le Marque-Page. Au programme de 19h30 à 21h, une lecture commune du livre Le Dieu des Bois. Et puis on termine avec ce samedi à 20h à l'église de Marigny-Saint-Marcel, dès 20h, un concert du Petit Cœur de Verzonex avec l'Accroche-Cœur. On vous a partagé comme d'habitude l'ensemble des infos sur le site internet de la radio, radiofmr.com. Votre place qui continue en ce mardi matin.

0: On vient d'écouter Dissiez et Théodora sur Radio Éphémère.
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0: Mais juste avant, coup d'œil sur l'actualité de ce mardi matin. On fait le point maintenant avec Alicia Coteau. Salut Alicia.
1: Bonjour à toutes et à tous. Dans l'actualité de ce mardi, la ville de Rumilly et l'intercommunalité passent à l'action contre la pollution au PFAS. La secrétaire générale de la CGT mise en examen. Clarification concernant le fonctionnement du marché hebdomadaire à Rumilly et le retour du Festi Kids la semaine prochaine. Rumilly saisit la justice pour une expertise indépendante face à la contamination au PFAS. La communauté de communes Rumilly Terre de Savoie et la ville de Rumilly annoncent engager une procédure d'assignation en référé devant le tribunal d'Annecy. Objectif, obtenir la désignation d'un collège d'experts judiciaires chargé d'enquêter sur l'origine de la pollution, son étendue et ses conséquences sanitaires et environnementales. Depuis 2020, le territoire rumilien est confronté à une contamination des nappes phréatiques, cours d'eau, poissons, légumes ou encore œufs par les PFAS. Sophie Binet, mise en examen après des propos sur Tefal, la secrétaire générale de la CGT annonce être mise en examen pour diffamation après avoir dénoncé en 2025 une répression patronale violente chez Tefal à Rumilly. L'entreprise réfute ces accusations et affirme respecter le droit du travail. Le directeur de publication de l'Humanité, Fabien Gay, est également poursuivi. Un communiqué pour rappeler les règles de fonctionnement du marché hebdomadaire du jeudi matin à Rumilly. Cela fait suite à plusieurs interrogations apparues sur les réseaux sociaux. La municipalité souligne que l'attribution des emplacements est strictement encadrée par la réglementation et que toute modification doit rester exceptionnelle et concertée avec les commerçants concernés. Les élus assurent privilégier le dialogue afin de garantir le bon fonctionnement du marché. Le Festi Kids revient cette année à Rumilly pour une deuxième édition festive. Ça se passera la semaine prochaine à partir du 1er juin. Les familles pourront découvrir tout au long de la semaine les réalisations imaginées par les enfants avec les animateurs et les ATSEM, des portes ouvertes, des accueils péri et extrascolaires, des associations de l'école de musique et du musée Notre Histoire sont également au programme. Pour découvrir le détail de la programmation, rendez-vous sur mairie-rumilly74.fr. C'est la fin de ce flash. Merci d'avoir choisi Radio Éphémère. Bonne journée à tous.
0: Merci Alessia, très belle journée à toi également. Puis nous on te retrouve tout à l'heure à 10h sur Radio Éphémère pour un nouveau point d'actualité. Coup d'œil sur la météo de ce mardi. Le temps sera ensoleillé sur l'ensemble de la journée. Côté température, eh bien aujourd'hui il va faire bon entre 21 et 23 degrés en ce moment dans l'Albanais. Comptez 27 à la mi-journée. Puis pour les maximales cet après-midi, il fera 32 à Rumilly, 33 à Aix et 30 du côté d'Annecy. Comme tous les matins, je vous accompagne également sur les routes de la région. Le trafic est dense ce matin après un week-end de 3 jours. C'est la reprise pour vous, donc courage si vous êtes sur la route, courage si vous êtes au boulot. Ici du côté de Rumilly, des complications sur la rocade et du côté du rond-point Cacahuète. Du côté d'Annecy, des complications vers Annecy Nord et Annecy Centre. Des complications soit du côté de Poisy aussi. Bah, comme tous les matins, c'est les mêmes endroits qui ralentissent. Le trafic est assez compliqué du côté de la plage des Marquisas également. Courage si vous êtes dans ces ralentissements. On vous accompagne ici sur Radio FMR avec une bonne playlist qui vous motive. Avec notamment dans les prochaines minutes DJ Snake, on va écouter Joe aussi, et juste avant c'est Jaden Bosson aux côtés de David Guetta, Upside Down maintenant.

0: On vient d'écouter DJ Snake ici sur Radio FMR.
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0: Et on continue ensemble la playlist FMR de ce mardi matin, mais juste avant. Eh bien, voici la suite pour vous. Vos programmes TV que vous allez retrouver tout à l'heure à 9h15, ce sera avec Emmerich. 9h20, les sorties cinéma présentées par Valéria. Tous les films à découvrir en ce moment dans les salles de Rumi. À 9h45, ce sera vos bons plans. 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On joue ensemble à tout moment de la journée. 04 50 68 60 plus loin 18 pour vous inscrire pendant qu'on écoute Kid Cudi, le son de Elliott, juste après Joe ici sur FMR.

0: Kid Cudi ici sur Radio FM. On va continuer votre playlist avec Eva, il y aura Michael Jackson aussi, juste après les programmes TV de ce mardi matin.
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3: Salut à tous, vous écoutez Radio Éphémère et nous on commence tout de suite sur TF1 avec votre jeu Koh-Lanta, les reliques du destin, à 21h10. Sur France 2, rendez-vous en terre inconnue, Stéphane De Groost en Amazonie chez les Wuja, à 21h10. Sur France 3, Alexandra Ailé avec 2 épisodes, votre série dès 21h10. Sur M6, votre série Scène de ménage avec 4 épisodes dès 21h10. Sur W9, votre magazine État de choc avec 3 épisodes. À 21h25, USA quand la prison rend fou. À 23h20, prison du Maryland au cœur de l'univers carcéral le plus dur des USA. Et à 1h30, USA au cœur des prisons de l'extrême. Sur TMC, votre magazine 90 enquêtes avec 2 épisodes à 21h25. Sur TFX, apprenti parent dès 21h10. Et pour finir sur Gulli, votre film d'animation Les Croods 2, une nouvelle ère à 21h05. Et voilà, c'est tout pour ce soir. Passez une agréable soirée télévisée avec Radio Éphémère. Et moi, je vous dis à demain pour vos prochains programmes télé.

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2: Les sorties ciné du mercredi avec Valéria.
3: Bonjour, cette semaine dans ma sélection de films proposés au cinéma Les Lumières de la Ville à Rumi, découvrez Star Wars The Mandalorian and Grogu, un film de science-fiction avec Pedro Pascal et Sigourney Weaver. La chute du maléfique Empire Galactique a précipité la dispersion des seigneurs de guerre impériaux à travers la galaxie. Pour protéger ce pourquoi la rébellion s'est battue, la Nouvelle Jeune République décide de faire appel au légendaire chasseur de primes mandalorien Din Djarin et son jeune apprenti Grogu.
4: Nous connaissons tous les légendes du chasseur de primes mandalorien et de l'enfant. Il ne s'agit pas de vengeance, il s'agit de prévenir une guerre de plus. Il leur faut un professionnel.
5: Accroche-toi.
4: Que lui arriverait-il si vous n'étiez plus là pour le protéger?
5: Tout va bien?

0: les anciens veillent sur les jeunes. Avant que les jeunes ne veillent sur les anciens.
1: Ensuite, découvrez La Vénus électrique, une comédie romantique avec Pio Marmet, Anaïs Desmoustiers et Gilles Lelouch. Ce film est présenté en hors compétition au Festival de Cannes et en a fait l'ouverture. Paris 1928, Antoine est un jeune peintre en vogue, mais il n'arrive plus à travailler depuis la mort de son épouse. Un soir d'ivresse, Antoine tente d'entrer en contact avec sa femme par l'intermédiaire d'une voyante. Sans le savoir, il parle en réalité avec Suzanne, une modeste foraine. Et Suzanne se révèle douée pour l'imposture. Peu à peu, Antoine retrouve l'inspiration, mais pour Suzanne, les choses se compliquent lorsqu'elle tombe doucement amoureuse de l'homme qu'elle manipule.
2: Tu me jugeras pas?
3: Mais non, jamais. Depuis quelque temps, j'ouvre une médium.
4: Comment s'appelait l'être cher?
3: Irène.
4: J'entends quelqu'un murmurer un prénom.
3: Quel prénom?
4: Antoine.
5: Aussi on sait que Monsieur Balestro, je vous propose d'aller reprendre. Quand il vous voit, il peint, et quand il peint, je vends.
4: Je vous croyais son ami.
5: Je connais sa vie, ses secrets. Je vous soufflerai des histoires. Je vous propose 100 francs par tableau achevé et 150 francs pour les grands formats.
3: Elle m'a demandé le parapente.
5: C'est merveilleux, ça.
3: J'avais pas touché un pinceau depuis son décès.
1: Voilà, c'est tout pour aujourd'hui. Tout de suite, retour à la musique sur Radio Éphémère, en FM dans l'Albanais et en DAB+ sur le Grand Annecy.
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Vous écoutez Radio FMR mardi matin, il est déjà 9h30, on fait le point ensemble sur la météo de ce mardi. Avec un temps ensoleillé là sur l'ensemble de la journée, côté température, la matinée continue entre 21 et 23 degrés en ce moment dans l'Albanais. Comptez 27 degrés pour la mi-journée, puis les températures qui vont continuer de grimper cet après-midi. 32 degrés d'annonce à Rumi, 33 à Aix et 30 du côté du Grand Annecy. Comme tous les matins, on vous accompagne sur les routes de la région, des ralentissements principalement sur Annecy ce matin, du côté d'Annecy Nord et d'Annecy Centre, et ici du côté de Rumi. Ça circule de nouveau dans l'ensemble. Le wake-up continue, Joué de filer maintenant, et Pauline juste après.

0: avec ça pour démarrer le mardi matin sur Radio FM. Merci de nous avoir choisi pour démarrer votre journée. On continue votre playlist avec Dave. Ça sera juste après l'horoscope présenté par Elsa comme chaque matin.
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2: Bélier, vous êtes armé de bonnes intentions, mais ralentissez votre rythme et ne prenez pas de risques inutiles. Taureau, vous vous laissez aller au gré des événements, vous aimeriez que votre romance perdure. Gémeaux, si vous êtes célibataire, vous vous laissez tenter par une aventure d'un soir, un flirt, une amourette sans lendemain. Cancer, les célibataires sont gâtés par la conjoncture astrale propice aux rencontres, Vénus veille sur vos amours naissantes. Lion, vous voulez être présent sur tous les fronts pour prouver votre compétence aux yeux de tous. Vierge, avis aux célibataires qui ne veulent plus le rester, acceptez toutes les propositions de sortie. Balance, votre entente amoureuse est optimum, profitez de cette période harmonieuse en toute quiétude. Scorpion, Vénus s'épanouit dans votre signe, vous profitez de ses bonnes influences pour être encore plus séduisant.

45, 8h45 et 9h45. Au programme de cette semaine, Elvis Versa Verzonek qui vous propose plusieurs rendez-vous avec notamment samedi un atelier brunch et aquarelle de 9h à midi, puis dimanche brunch des mamans à partir de 10h. Rendez-vous également ce samedi à 19h sous la grenette de Gruffy pour un concert de l'écho du Semnoz, buvette et petite restauration à retrouver sur place. Et puis enfin, la station des Aillons Margeria organise ce samedi dès 9h une matinée ramassage de déchets. Le rendez-vous est donné sur le domaine skiable à 1400 mètres. Pensez à prévoir un gant et un sac de course pour ramasser les déchets. Café et apéro offert, inscription obligatoire. Et puis je repense quand même à un dernier événement, c'est ce samedi de 10h à 18h, la partie Caco qui accueille le marché des créateurs organisé par Mel Embelli, 25 créateurs que vous allez pouvoir retrouver sur place. On continue ensemble la playlist éphémère de ce mardi matin. Nelly Furtado qui arrive après Dave.

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2: 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La piscine qui est ouverte tous les jours et qui est ouverte également tout au long de la journée, le mercredi, samedi et dimanche. 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Puis d'ici là, on continue votre playlist avec le tout nouveau son de Upsilon qui sera au Foronic, ça sera en septembre.

0: Switch Disco qui arrive pour vous. Mais juste avant, on fait un point sur l'actualité locale et nationale de ce mardi matin. C'est avec Alicia Cotto. Salut Alicia.
1: Bonjour à toutes et à tous. Dans l'actualité de ce mardi, la ville de Rumilly et l'intercommunalité passent à l'action contre la pollution au PFAS. La secrétaire générale de la CGT mise en examen. Clarification concernant le fonctionnement du marché hebdomadaire à Rumilly et le retour du Festi Kids la semaine prochaine. Rumilly saisit la justice pour une expertise indépendante face à la contamination au PFAS. La communauté de communes Rumilly Terre de Savoie et la ville de Rumilly annoncent engager une procédure d'assignation en référé devant le tribunal d'Annecy. Objectif, obtenir la désignation d'un collège d'experts judiciaires chargé d'enquêter sur l'origine de la pollution, son étendue et ses conséquences sanitaires et environnementales. Depuis 2020, le territoire rumilien est confronté à une contamination des nappes phréatiques, cours d'eau, poissons, légumes ou encore œufs par les PFAS. Sophie Binet, mise en examen après des propos sur Tefal, la secrétaire générale de la CGT annonce être mise en examen pour diffamation après avoir dénoncé en 2025 une répression patronale violente chez Tefal à Rumilly. L'entreprise réfute ces accusations et affirme respecter le droit du travail. Le directeur de publication de l'Humanité, Fabien Gay, est également poursuivi. Un communiqué pour rappeler les règles de fonctionnement du marché hebdomadaire du jeudi matin à Rumilly. Cela fait suite à plusieurs interrogations apparues sur les réseaux sociaux. La municipalité souligne que l'attribution des emplacements est strictement encadrée par la réglementation et que toute modification doit rester exceptionnelle et concertée avec les commerçants concernés. Les élus assurent privilégier le dialogue afin de garantir le bon fonctionnement du marché. Le Festi Kids revient cette année à Rumilly pour une deuxième édition festive. Ça se passera la semaine prochaine à partir du 1er juin. Les familles pourront découvrir tout au long de la semaine les réalisations imaginées par les enfants avec les animateurs et les ATSEM, des portes ouvertes, des accueils péri et extrascolaires, des associations de l'école de musique et du musée Notre Histoire sont également au programme. Pour découvrir le détail de la programmation, rendez-vous sur mairie-rumilly74.fr. C'est la fin de ce flash. Merci d'avoir choisi Radio FMR. Bonne journée à tous.
0: Merci beaucoup à toi Alicia. Prochain point d'actualité tout à l'heure pendant la pause déj à 10h sur Radio FMR. Coup d'œil sur la météo de ce mardi matin avec pour aujourd'hui du soleil annoncé sur l'ensemble de la journée. Côté température, il fait en ce moment 23-25 degrés ici dans le Albanais. Les températures qui vont vite grimper avec pour cet après-midi 27 degrés d'annoncé. Il fera 32 degrés à Rumilly, 33 à Aix et 30 degrés du côté du Grand Annecy. Comme tous les matins, on vous accompagne également sur les routes de la région, ici du côté de Rumilly. Le trafic est de nouveau fluide. Du côté du Grand Annecy, quelques perturbations toujours légères à noter du côté des Marquisas et du côté d'Annecy Nord. Et puis en missal, le trafic est de nouveau fluide en ce mardi matin. Mardi matin, en retour de week-end de 3 jours pour mon nombreux d'entre vous. Courage si vous êtes au boulot, on vous accompagne avec une bonne playlist qui va continuer. Switch Disco qu'on écoute maintenant. Moi je vous retrouve demain dès 7h et puis la suite de votre programmation sur Radio FMR. C'est Emeric tout à l'heure à 16h. Passez

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0: Service offre d'emploi à Remillé dans l'Albanais.
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2: Bonjour à tous. Au bureau, pub, brasserie et restaurant à Grésy-sur-Aix recrutent en CDI un chef de partie, un second de cuisine et un commis de cuisine. À tout propreté, recherche en CDI des agents de propreté des locaux en journée. À Grésy-sur-Aix pour 5 heures par semaine, 6h50 par semaine et à Moncel pour 8 heures par semaine. La société Alpe Mastria basée à Moncel recrute un technicien CVC et un installateur chauffage et climatisation en CDI. L'association La Ribambelle recherche pour l'ouverture de son dispositif expérimental Répi un éducateur spécialisé en CDI. Pour le service enfant de son dispositif ITEP, un psychologue. Poste basé à Moncel. Poste en CDI à Rumilly. La fédération ADMR de Haute-Savoie recrute un aide-soignant ou aide médico-social psychologique à domicile. Grabo et Home, spécialiste du ménage, repassage, nettoyage de vitres, recrute un employé de ménage. Devenez étancheur professionnel avec une formation rémunérée en contrat de professionnalisation chez BAS 74 RU. La société STC recrute un chauffeur-livreur en messagerie, véhicule léger. La pizzeria chez Toto Pizza à Chavanot recherche un employé polyvalent pour un CDD de 2 mois de juin à juillet du mercredi soir au dimanche soir. Rejoignez les pas de Pierre Payet à Gruffy en tant qu'infirmier en CDI. Le service de remplacement albanais recherche un ouvrier agricole en production laitière en CDD de 6 mois à Tuzy. À Sillingy, la mairie recherche un agent polyvalent entretien des locaux, un animateur à temps partiel 30 heures par semaine et un autre animateur à temps partiel 6 heures par semaine, poste proposé en CDD de 12 mois. Magic Peinture recherche un assistant administratif à temps partiel en CDI à Sillingy. Cégeco Poisy recherche un manager comptable, prenez en charge un portefeuille client, conseiller et accompagné des TPE et PME et animer une équipe dynamique, poste en CDI. Ces offres d'emploi s'adressent évidemment aussi bien aux femmes qu'aux hommes. Si vous souhaitez en savoir plus, retrouvez les références de ces postes sur la page emploi de la radio et de nombreuses opportunités d'emploi également disponibles sur francetravail.fr. Excellente journée à tous.
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1: Bélier, vous êtes armé de bonnes intentions, mais ralentissez votre rythme et ne prenez pas de risques inutiles. Taureau, vous vous laissez aller au gré des événements, vous aimeriez que votre romance perdure. Gémeaux, si vous êtes célibataire, vous vous laissez tenter par une aventure d'un soir, un flirt, une amourette sans lendemain. Cancer, les célibataires sont gâtés par la conjoncture astrale propice aux rencontres, Vénus veille sur vos amours naissantes. Lion, vous voulez être présent sur tous les fronts pour prouver votre compétence aux yeux de tous. Vierge, avis aux célibataires qui ne veulent plus le rester, acceptez toutes les propositions de sortie. Balance, votre entente amoureuse est optimum, profitez de cette période harmonieuse en toute quiétude. Scorpion, Vénus s'épanouit dans votre signe, vous profitez de ses bonnes influences pour être encore plus séduisant. Sagittaire, un peu d'introspection vous ferait le plus grand bien, au lieu de croire que c'est votre partenaire qui est en tort. Capricorne, Vénus veille avec bienveillance sur vos amours, mettez-vous au diapason céleste en sortant davantage. Verseau, soyez plus attentif aux désirs de votre partenaire. Si vous êtes trop personnel, vos rapports ne risquent pas de s'améliorer. Poisson, votre cœur palpite dès que vous apercevez votre moitié. Vous êtes hypersensible à fleur de peau.
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0: Bonjour, cette semaine dans ma sélection de films proposés au cinéma Les Lumières de la Ville à Rumi, découvrez Star Wars The Mandalorian and Grogu, un film de science-fiction avec Pedro Pascal et Sigourney Weaver. La chute du maléfique Empire Galactique a précipité la dispersion des seigneurs de guerre impériaux à travers la galaxie. Pour protéger ce pourquoi la rébellion s'est battue, la nouvelle jeune république décide de faire appel au légendaire chasseur de primes mandalorien Din Djarin et son jeune apprenti Grogu.
1: Nous connaissons tous les légendes du chasseur de primes mandalorien et de l'enfant.
2: Il ne s'agit pas de vengeance, il s'agit de prévenir une guerre de plus. 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
3: Accroche-toi.
2: Que lui arriverait-il si vous n'étiez plus là pour le protéger?
3: Tout va bien?

0: anciens veillent sur les jeunes. Avant que les jeunes ne veillent sur les anciens.
1: Ensuite, découvrez La Vénus électrique, une comédie romantique avec Pio Marmet, Anaïs Desmoustiers et Gilles Lelouch. Ce film est présenté en hors compétition au Festival de Cannes et en a fait l'ouverture. Paris 1928, Antoine est un jeune peintre en vogue, mais il n'arrive plus à travailler depuis la mort de son épouse. Un soir d'ivresse, Antoine tente d'entrer en contact avec sa femme par l'intermédiaire d'une voyante. Sans le savoir, il parle en réalité avec Suzanne, une modeste foraine. Et Suzanne se révèle douée pour l'imposture. Peu à peu, Antoine retrouve l'inspiration, mais pour Suzanne, les choses se compliquent lorsqu'elle tombe doucement amoureuse de l'homme qu'elle manipule.
2: Tu ne me jugeras pas?
3: Mais non, jamais.
2: Depuis quelque temps, j'ouvre une médium.
4: Comment s'appelait l'être cher?
5: Irène.
4: J'entends quelqu'un murmurer un prénom.
5: Quel prénom?
4: Antoine.
3: Au séance avec Monsieur Balestro, je vous propose de les reprendre. Quand il vous voit, il peint, et quand il peint, je vends.
4: Je vous croyais son ami.
3: Je connais sa vie, ses secrets. Je vous soufflerai des histoires. Je vous propose 100 francs par tableau achevé et 150 francs pour les grands formats.
2: Elle m'a demandé de peindre.
3: C'est merveilleux, ça.
2: J'avais pas touché un pinceau depuis son décès.
1: Voilà, c'est tout pour aujourd'hui. 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
1: Bonjour à toutes et à tous. Dans l'actualité de ce mardi, la ville de Rumilly et l'intercommunalité passent à l'action contre la pollution au PFAS. La secrétaire générale de la CGT mise en examen. Clarification concernant le fonctionnement du marché hebdomadaire à Rumilly et le retour du Festi Kids la semaine prochaine. Rumilly saisit la justice pour une expertise indépendante face à la contamination au PFAS. La communauté de communes Rumilly-Terre de Savoie et la ville de Rumilly annoncent engager une procédure d'assignation en référé devant le tribunal d'Annecy. Objectif, obtenir la désignation d'un collège d'experts judiciaires chargé d'enquêter sur l'origine de la pollution, son étendue et ses conséquences sanitaires et environnementales. Depuis 2020, le territoire rumilien est confronté à une contamination des nappes phréatiques, cours d'eau, poissons, légumes ou encore œufs par les PFAS. Sophie Binet, mise en examen après des propos sur Tefal, la secrétaire générale de la CGT annonce être mise en examen pour diffamation après avoir dénoncé en 2025 une répression patronale violente chez Tefal à Rumilly. L'entreprise réfute ces accusations et affirme respecter le droit du travail. Le directeur de publication de l'Humanité, Fabien Gay, est également poursuivi. Un communiqué pour rappeler les règles de fonctionnement du marché hebdomadaire du jeudi matin à Rumilly. Cela fait suite à plusieurs interrogations apparues sur les réseaux sociaux. La municipalité souligne que l'attribution des emplacements est strictement encadrée par la réglementation et que toute modification doit rester exceptionnelle et concertée avec les commerçants concernés. Les élus assurent privilégier le dialogue afin de garantir le bon fonctionnement du marché. Le Festi Kids revient cette année à Rumilly pour une deuxième édition festive. Ça se passera la semaine prochaine à partir du 1er juin. Les familles pourront découvrir tout au long de la semaine les réalisations imaginées par les enfants avec les animateurs et les ATSEM, des portes ouvertes, des accueils péri et extrascolaires, des associations de l'école de musique et du musée Notre Histoire sont également au programme. Pour découvrir le détail de la programmation, rendez-vous sur mairie-rumilly74.fr. C'est la fin de ce flash. Merci d'avoir choisi Radio FMR. Bonne journée à tous.

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2: Salut à tous, vous écoutez Radio Éphémère et nous on commence tout de suite sur TF1 avec votre jeu Koh-Lanta, les reliques du destin, à 21h10. Sur France 2, rendez-vous en terre inconnue, Stéphane De Groot en Amazonie chez les Wuja, à 21h10. Sur France 3, Alexandra Elé avec 2 épisodes, votre série dès 21h10. Sur M6, votre série Scène de ménage avec 4 épisodes dès 21h10. Sur W9, votre magazine État de choc avec 3 épisodes. À 21h25, USA quand la prison rend fou. À 23h20, prison du Marineland au cœur de l'univers carcéral le plus dur des USA. Et à 1h30, USA au cœur des prisons de l'extrême. Sur TMC, votre magazine 90 enquêtes avec 2 épisodes à 21h25. Sur TFX, apprenti parent dès 21h10. Et pour finir sur Gulli, votre film d'animation Les Croods 2, une nouvelle ère à 21h05. Et voilà, c'est tout pour ce soir. Passez une agréable soirée télévisée avec Radio Éphémère. Et moi, je vous dis à demain pour vos prochains programmes télé.

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2: Bonjour à tous. Au bureau, pub, brasserie et restaurant à Grésy-sur-Aix recrutent en CDI un chef de partie, un second de cuisine et un commis de cuisine. À tout propreté, recherche en CDI des agents de propreté des locaux en journée. À Grésy-sur-Aix pour 5 heures par semaine, 6h50 par semaine et à Moncel pour 8 heures par semaine. La société Alpe Mastria basée à Moncel recrute un technicien CVC et un installateur chauffage et climatisation en CDI. L'association La Ribambelle recherche pour l'ouverture de son dispositif expérimental Répi un éducateur spécialisé en CDI. Pour le service enfant de son dispositif ITEP, un psychologue. Poste basé à Moncel. Poste en CDI à Rumi. La fédération ADMR de Haute-Savoie recrute un aide-soignant ou aide médico-social psychologique à domicile. Grabo et Home, spécialiste du ménage, repassage, nettoyage de vitres, recrute un employé de ménage. Devenez étancheur professionnel avec une formation rémunérée en contrat de professionnalisation chez BAS 74 RU. La société STC recrute un chauffeur-livreur en messagerie, véhicule léger. La pizzeria chez Toto Pizza à Chavano recherche un employé polyvalent pour un CDD de 2 mois de juin à juillet du mercredi soir au dimanche.

0: Si vous souhaitez en savoir plus, retrouvez les références de ces postes sur la page emploi de la radio et de nombreuses opportunités d'emploi également disponibles sur francetravail.fr. Excellente journée à tous.
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0: sur ma vie, c'est quoi, je te parle sérieux, genre. T'es vraiment trop belle. T'es vraiment trop belle, tu mérites de sortir de tailleur, tu sais quoi, envoie ton adresse, là, j'arrive tout de suite, là. On sort, là. Tu mérites d'être dehors, toi.
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2: Bonjour, cette semaine dans ma sélection de films proposés au cinéma Les Lumières de la Ville à Rumi, découvrez Star Wars The Mandalorian and Grogu, un film de science-fiction avec Pedro Pascal et Sigourney Weaver. La chute du maléfique Empire Galactique a précipité la dispersion des seigneurs de guerre impériaux à travers la galaxie. Pour protéger ce pourquoi la rébellion s'est battue, la nouvelle jeune république décide de faire appel au légendaire chasseur de primes mandalorien Din Djarin et son jeune apprenti Grogu.
3: Nous connaissons tous les légendes du chasseur de primes mandalorien et de l'enfant.
4: Il ne s'agit pas de vengeance, il s'agit de prévenir une guerre de plus. Il leur faut un professionnel.
5: Accroche-toi.
4: Que lui arriverait-il si vous n'étiez plus là pour le protéger?
5: Tout va bien?
6: Mandalorian, tu vas souffrir. Ensuite, ce sera son tour.
7: Vous êtes des monstres.
8: Les anciens veillent sur les jeunes. Avant que les jeunes n'avaient sur les anciens.
2: Ensuite, découvrez La Vénus électrique, une comédie romantique avec Pio Marmet, Anaïs Desmoustiers et Gilles Lelouch. Ce film est présenté en hors compétition au Festival de Cannes et en a fait l'ouverture. Paris 1928, Antoine est un jeune peintre en vogue, mais il n'arrive plus à travailler depuis la mort de son épouse. Un soir d'ivresse, Antoine tente d'entrer en contact avec sa femme par l'intermédiaire d'une voyante. Sans le savoir, il parle en réalité avec Suzanne, une modeste foraine. Et Suzanne se révèle douée pour l'imposture. Peu à peu, Antoine retrouve l'inspiration, mais pour Suzanne, les choses se compliquent lorsqu'elle tombe doucement amoureuse de l'homme qu'elle manipule.
9: Tu ne me jugeras pas?
10: Mais non, jamais. Depuis quelque temps, j'ouvre une médium.
11: Comment s'appelait l'être cher?
10: Irène.
11: J'entends quelqu'un murmurer un prénom.
10: Quel prénom?
11: Antoine.
12: Au séance avec Monsieur Balestro, je vous propose d'aller reprendre. Quand il vous voit, il peint, et quand il peint, je vends.
11: Je vous croyais son ami.
12: Je connais sa vie, ses secrets. Je vous soufflerai des histoires. Je vous propose 100 francs par tableau achevé et 150 francs pour les grands formats.
10: Elle m'a demandé de pas rapporter.
12: C'est merveilleux, ça.
10: J'avais pas touché un pinceau depuis son décès.
2: Voilà, c'est tout pour aujourd'hui. Tout de suite, retour à la musique sur Radio Éphémère, en FM dans l'Albanais et en DAB+ sur le Grand Annecy.
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0: 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Il est 14h.
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3: Bonjour à toutes et à tous. Dans l'actualité de ce mardi, la ville de Rumilly et l'intercommunalité passent à l'action contre la pollution au PFAS. La secrétaire générale de la CGT mise en examen. Clarification concernant le fonctionnement du marché hebdomadaire à Rumilly et le retour du Festi Kids la semaine prochaine. Rumilly saisit la justice pour une expertise indépendante face à la contamination au PFAS. La communauté de communes Rumilly-Terre de Savoie et la ville de Rumilly annoncent engager une procédure d'assignation en référé devant le tribunal d'Annecy. Objectif, obtenir la désignation d'un collège d'experts judiciaires chargé d'enquêter sur l'origine de la pollution, son étendue et ses conséquences sanitaires et environnementales. Depuis 2020, le territoire rumilien est confronté à une contamination des nappes phréatiques, cours d'eau, poissons, légumes ou encore œufs par les PFAS. Sophie Binet, mise en examen après des propos sur Tefal, la secrétaire générale de la CGT annonce être mise en examen pour diffamation après avoir dénoncé en 2025 une répression patronale violente chez Tefal à Rumilly. L'entreprise réfute ces accusations et affirme respecter le droit du travail. Le directeur de publication de l'Humanité, Fabien Gay, est également poursuivi. Un communiqué pour rappeler les règles de fonctionnement du marché hebdomadaire du jeudi matin à Rumilly. Cela fait suite à plusieurs interrogations apparues sur les réseaux sociaux. La municipalité souligne que l'attribution des emplacements est strictement encadrée par la réglementation et que toute modification doit rester exceptionnelle et concertée avec les commerçants concernés. Les élus assurent privilégier le dialogue afin de garantir le bon fonctionnement du marché. Le Festi Kids revient cette année à Rumilly pour une deuxième édition festive. Ça se passera la semaine prochaine à partir du 1er juin. Les familles pourront découvrir tout au long de la semaine les réalisations imaginées par les enfants avec les animateurs et les ATSEM, des portes ouvertes, des accueils péri et extrascolaires, des associations de l'école de musique et du musée Notre Histoire sont également au programme. Pour découvrir le détail de la programmation, rendez-vous sur mairie-rumilly74.fr. C'est la fin de ce flash. Merci d'avoir choisi Radio Éphémère. Bonne journée à tous.

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2: Bonjour à tous. Au bureau, pub, brasserie et restaurant à Grésy-sur-Aix recrutent en CDI un chef de partie, un second de cuisine et un commis de cuisine. À tout propreté, recherche en CDI des agents de propreté des locaux en journée. À Grésy-sur-Aix pour 5 heures par semaine, 6h50 par semaine et à Moncel pour 8 heures par semaine. La société Alpe Mastria basée à Moncel recrute un technicien CVC et un installateur chauffage et climatisation en CDI. L'association La Ribambelle recherche pour l'ouverture de son dispositif expérimental Répi un éducateur spécialisé en CDI. Pour le service enfant de son dispositif ITEP, un psychologue. Poste basé à Moncel. Poste en CDI à Rumilly. La Fédération ADMR de Haute-Savoie recrute un aide-soignant ou aide médico-social psychologique à domicile. Grabo et Home, spécialiste du ménage, repassage, nettoyage de vitres, recrute un employé de ménage. Devenez étancheur professionnel avec une formation rémunérée en contrat de professionnalisation chez BAS 74 RU. La société STC recrute un chauffeur-livreur en messagerie, véhicule léger. La pizzeria chez Toto Pizza à Chavanot recherche un employé polyvalent pour un CDD de 2 mois de juin à juillet du mercredi soir au dimanche soir. Rejoignez les pas de Pierre Payet à Gruffy en tant qu'infirmier en CDI. Le service de remplacement albanais recherche un ouvrier agricole en production laitière en CDD de 6 mois à Tuzy. À Sillingy, la mairie recherche un agent polyvalent entretien des locaux, un animateur à temps partiel 30 heures par semaine et un autre animateur à temps partiel 6 heures par semaine, poste proposé en CDD de 12 mois. Magic Peinture recherche un assistant administratif à temps partiel en CDI à Sillingy. CGCO Poisy recherche un manager comptable, prenez en charge un portefeuille client, conseiller et accompagné des TPE et PME et animer une équipe dynamique, poste en CDI. Ces offres d'emploi s'adressent évidemment aussi bien aux femmes qu'aux hommes. Si vous souhaitez en savoir plus, retrouvez les références de ces postes sur la page emploi de la radio et de nombreuses opportunités d'emploi également disponibles sur francetravail.fr. Excellente journée à tous.
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1: Allez, c'est parti, il est 16h sur Radio Éphémère. Je suis très heureux de vous retrouver pour cette émission en direct jusqu'à 19h. Billie Jean, Michael Jackson qui arrive dans quelques instants pour la suite de votre playlist. Mais juste avant, eh bien, on jette tout de suite un coup d'œil sur l'actualité locale avec Alessia Cotto. Salut Alessia.
2: Bonjour à toutes et à tous. Dans l'actualité de ce mardi, la ville de Rumilly et l'intercommunalité passent à l'action contre la pollution au PFAS. La secrétaire générale de la CGT mise en examen. Clarification concernant le fonctionnement du marché hebdomadaire à Rumilly et le retour du Festi Kids la semaine prochaine. Rumilly saisit la justice pour une expertise indépendante face à la contamination au PFAS. La communauté de communes Rumilly Terre de Savoie et la ville de Rumilly annoncent engager une procédure d'assignation en référé devant le tribunal d'Annecy. Objectif, obtenir la désignation d'un collège d'experts judiciaires chargé d'enquêter sur l'origine de la pollution, son étendue et ses conséquences sanitaires et environnementales. Depuis 2020, le territoire rumilien est confronté à une contamination des nappes phréatiques, cours d'eau, poissons, légumes ou encore œufs par les PFAS. Sophie Binet, mise en examen après des propos sur Tefal, la secrétaire générale de la CGT annonce être mise en examen pour diffamation après avoir dénoncé en 2025 une répression patronale violente chez Tefal à Rumilly. L'entreprise réfute ces accusations et affirme respecter le droit du travail. Le directeur de publication de l'Humanité Fabien Gay est également poursuivi. Un communiqué pour rappeler les règles de fonctionnement du marché hebdomadaire du jeudi matin à Rumilly. Cela fait suite à plusieurs interrogations apparues sur les réseaux sociaux. La municipalité souligne que l'attribution des emplacements est strictement encadrée par la réglementation et que toute modification doit rester exceptionnelle et concertée avec les commerçants concernés. Les élus assurent privilégier le dialogue afin de garantir le bon fonctionnement du marché. Le Festi Kids revient cette année à Rumilly pour une deuxième édition festive. Ça se passera la semaine prochaine à partir du 1er juin. Les familles pourront découvrir tout au long de la semaine les réalisations imaginées par les enfants avec les animateurs et les ATSEM, des portes ouvertes, des accueils péri et extrascolaires, des associations de l'école de musique et du musée Notre Histoire sont également au programme. Pour découvrir le détail de la programmation, rendez-vous sur mairie-rumilly74.fr. C'est la fin de ce flash. Merci d'avoir choisi Radio Éphémère. Bonne journée à tous.
1: Merci beaucoup Alessia. Nous on te retrouve à 17h pour le prochain point sur l'actu. Et là nous à 16h on jette tout de suite un coup d'œil sur la météo de ce mardi avec 30 degrés au thermomètre. Pensez bien à vous hydrater, il fait très chaud et c'est un ciel dégagé dans l'ensemble avec un soleil très apparent. Et cette nuit, ce soir, le soleil se couchera à 21h13 très précisément. Et cette nuit, c'est un temps dégagé également avec 16 degrés au minimum pour cette nuit. Coup d'œil sur vos conditions de circulation dès à présent avec du côté de Rumilly quelques ralentissements, mais ça reste quand même très léger dans l'ensemble pour le moment. Du côté d'Annecy, pas mal de ralentissements à signaler au niveau du lac, notamment au niveau de la plage de l'Impérial. Et sinon, ça ralentit un petit peu également dans le centre-ville, mais ça reste quand même très léger dans l'ensemble. Et par contre, dans la zone du Grand Épagny, pas mal de ralentissements à signaler, notamment en direction de Sillingy ou encore en direction de Mété. En tout cas, restez prudents sur la route, notamment avec ces fortes chaleurs. N'hésitez pas à faire des pauses et à vous hydrater. Et en tout cas, moi, je vous accompagne tranquillement jusqu'à 19h. Ne vous en faites pas. Et pour ça, on parlera de vos bons plans. On fera des points sur vos programmes TV dans quelques instants à 16h10. Mais là, pour le moment, on écoute la playlist Radio Éphémère. Et pour ça, quoi de mieux qu'un bon son de Michael Jackson avec Billie Jean qu'on écoute tout de suite. Belle fin de journée.

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2: Allez, c'est parti. Comme vous le savez, chaque jour à 16h10, enfin là, il est plutôt 16h13, mais en tout cas, on jette un œil sur vos programmes TV de la soirée et on commence tout de suite sur TF1 avec le rendez-vous de chaque mardi, votre jeu Koh-Lanta, les reliques du destin à partir de 21h10. Sur France 2, rendez-vous en terre inconnue avec Stéphane de Groot en Amazonie chez les Wodja à 21h10. Sur France 3, Alexandra Ailé avec 2 épisodes à 21h10 également. Sur M6, retrouvez Scène de ménage avec 4 épisodes inédits à 21h10. Sur W9, État de choc avec 3 épisodes à 21h25. Sur TMC, votre magazine 90 enquêtes avec 2 épisodes à 21h25 également. Sur TFX, votre film Apprenti parent à 21h10. Et pour finir, sur Gulli, votre film d'animation Les Croods 2, une nouvelle ère à 21h05. Et voilà, c'est tout pour ce soir. Et comme d'habitude, eh bien, pendant que vous vous décidez pour le programme TV de la soirée, eh bien, nous, on continue tout de suite la playlist Radio Éphémère. Fat et Small, que l'on écoute tout de suite sur Radio Éphémère. Belle fin de journée.

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2: Allez, c'est parti, nous on jette un coup d'œil sur vos bons plans. Et oui, parce que comme vous le savez, chaque jour, du lundi au mercredi, je vous accompagne de 16h à 19h et nous on jette un coup d'œil sur vos bons plans. Et pour ça, pour bien commencer, l'association Les Dames du Lac ont lancé une grande tombola à Rumilly avec une voiture d'une valeur de 10 000 euros à gagner. Les billets sont vendus au prix de 5 euros avec seulement 4 000 billets disponibles. Et il en reste encore, alors n'hésitez pas à participer. Le tirage au sort aura lieu le 4 juillet lors de leur gala au gymnase de l'Albanais. Et rendez-vous sur Hello Asso pour participer. Et rendez-vous depuis le 1er mai et jusqu'au 31 décembre tous les lundis et tous les samedis de 16h à 19h à Chenal-Effras pour une visite découverte de la ferme Spiruline des Bauges. Cette activité permet de découvrir la production artisanale de spiruline. C'est une micro-algue aux grandes qualités nutritionnelles cultivée localement sans pesticides et dans le respect de l'environnement. L'entrée est libre. En attendant, comme d'habitude, n'oubliez pas que tous vos bons plans sont à retrouver sur le site internet de la radio, radioéphémère.com. Et puis moi je continue de vous accompagner tranquillement en musique. Dans quelques instants, on fera un point sur votre jeu. Mais là pour le moment, c'est Dua Lipa que l'on écoute sur Radio Éphémère. Belle fin de journée.

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1: Allez, c'est parti, nous on va parler de votre jeu pour tenter de repartir avec deux entrées pour la piscine municipale de Rumilly. Hier, c'est Timéo qui est reparti avec ces deux entrées. Et bien peut-être qu'aujourd'hui, ce sera vous. Et pour participer, rien de plus simple, il vous suffit de m'appeler sur le numéro gratuit de la radio 04 50 68 60 plus loin 18. Et après, moi je ferai le tirage au sort aux alentours de 18h30. Et peut-être, et bien que c'est vous qui repartirez avec vos deux entrées pour la piscine municipale de Rumilly. Et franchement, moi j'aimerais bien les gagner ces deux places, parce que quand je vois la chaleur qui fait dehors, ça me donne qu'une seule envie, c'est d'aller me baigner. Alors si vous voulez participer, n'hésitez pas, bonne chance à tous. Et nous on continue tout de suite en musique avec Benassi Bros qu'on écoute sur Radio Éphémère.

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2: Allez, c'est parti, coup d'œil sur vos bons plans avec un rendez-vous pour une exposition artistique à Frangy à la maison Mermoux depuis le 8 mai et jusqu'à ce samedi. Les visiteurs pourront découvrir de nombreuses œuvres, peintures, sculptures, céramiques, mosaïques ou encore photos. Demain, de 10h à midi et samedi, de 10h à midi puis de 15h à 18h. L'entrée est libre avec la présence des artistes pour échanger avec le public. Et depuis le 23 mai et jusqu'au 1er août, une nouvelle exposition intitulée Aldente est proposé en partenariat avec Molly Sabata à travers l'univers de l'artiste Luca Rizzo. Située dans l'espace d'art contemporain à Crangevrier, l'exposition explore les thèmes du partage, de la mémoire et du lien social à travers une mise en scène inspirée d'une place de village italienne et d'une fontaine d'eau salée symbolique. Autour de l'exposition, un riche programme est proposé. Vernissage, visite comptée chaque samedi, atelier famille ou encore visite comptée et même une rencontre philosophique. Comme d'habitude, tous vos bons plans sont à retrouver sur le site internet de la radio, radioéphémère.com. Et puis, eh bien, nous, on continue tout de suite en musique avec Tame Impala et Jenny.

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0: Allez, c'est parti. N'oubliez pas votre jeu pour tenter de repartir avec deux entrées pour la piscine municipale de Rumilly, pour tenter d'aller vous rafraîchir avec ces fortes chaleurs ces derniers temps. Et pour participer, rien de plus simple, il vous suffit de m'appeler sur le numéro gratuit de la radio 04 50 68 60 plus loin 18. Vous m'appelez, moi je vous inscris au tirage au sort qui aura lieu aux alentours de 18h30 à peu près. Et puis on verra eh bien si vous repartez avec vos entrées pour la piscine de Rumilly. Et nous en attendant, eh bien dans quelques instants, pour la suite de votre playlist, c'est John Gelly et Lenny qui arrivent. A tout de suite.
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0: Allez, c'est parti, bientôt 17h, et là c'est John Gelly et Lenny que l'on écoute tout de suite sur Radio Éphémère avec À tes côtés.

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1: 17h sur Radio Éphémère et moi je continue de vous accompagner tranquillement avec ce beau soleil. On est ensemble jusqu'à 19h avec vos bons plans et la playlist éphémère. Pour la suite de votre playlist, Shimza et Arco qui arrivent dans quelques instants. Mais juste avant d'écouter ce bon son, eh bien on fait un point sur l'actualité locale avec Alessia Cotto. Salut Alessia.
2: Bonjour à toutes et à tous. Dans l'actualité de ce mardi, la ville de Rumilly et l'intercommunalité passent à l'action contre la pollution au PFAS. La secrétaire générale de la CGT mise en examen. Clarification concernant le fonctionnement du marché hebdomadaire à Rumilly et le retour du Festi Kids la semaine prochaine. Rumilly saisit la justice pour une expertise indépendante face à la contamination au PFAS. La communauté de communes Rumilly Terre de Savoie et la ville de Rumilly annoncent engager une procédure d'assignation en référé devant le tribunal d'Annecy. Objectif, obtenir la désignation d'un collège d'experts judiciaires chargé d'enquêter sur l'origine de la pollution, son étendue et ses conséquences sanitaires et environnementales. Depuis 2020, le territoire rumilien est confronté à une contamination des nappes phréatiques, cours d'eau, poissons, légumes ou encore œufs par les PFAS. Sophie Binet, mise en examen après des propos sur Tefal, la secrétaire générale de la CGT annonce être mise en examen pour diffamation après avoir dénoncé en 2025 une répression patronale violente chez Tefal à Rumilly. L'entreprise réfute ces accusations et affirme respecter le droit du travail. Le directeur de publication de l'Humanité Fabien Gay est également poursuivi. Un communiqué pour rappeler les règles de fonctionnement du marché hebdomadaire du jeudi matin à Rumilly. Cela fait suite à plusieurs interrogations apparues sur les réseaux sociaux. La municipalité souligne que l'attribution des emplacements est strictement encadrée par la réglementation et que toute modification doit rester exceptionnelle et concertée avec les commerçants concernés. Les élus assurent privilégier le dialogue afin de garantir le bon fonctionnement du marché. Le Festi Kids revient cette année à Rumilly pour une deuxième édition festive. Ça se passera la semaine prochaine à partir du 1er juin. Les familles pourront découvrir tout au long de la semaine les réalisations imaginées par les enfants avec les animateurs et les ATSEM, des portes ouvertes, des accueils péri et extrascolaires, des associations de l'école de musique et du musée Notre Histoire sont également au programme. Pour découvrir le détail de la programmation, rendez-vous sur mairie-rumilly74.fr. C'est la fin de ce flash. Merci d'avoir choisi Radio Éphémère. Bonne journée à tous.
1: Merci beaucoup Alessia. Nous on te retrouve d'ici 1h à 18h pour le prochain point sur l'actu. Et là nous on jette tout de suite un coup d'œil sur la météo en cette fin de journée avec 30 degrés au thermomètre sur l'Albanais et les alentours. Ça fait franchement plaisir avec ce soleil et ce grand ciel bleu. Cette nuit c'est un temps assez dégagé. Le ciel sera dégagé. On pourra bien observer les étoiles dans le ciel avec 16 degrés au minimum d'annoncé pour cette nuit. Coup d'œil sur vos conditions de circulation maintenant avec du côté d'Annecy où ça s'est quand même pas mal compliqué, notamment au niveau de la plage des Marquisas ou encore dans le centre-ville en direction d'Annecy Nord. Ça ralentit pas mal également au niveau de Métessy ou encore dans la zone du Grand Épagny en direction de Sillingy. Au niveau de Mété en direction d'Épagny, c'est compliqué, tout comme en direction de Cran-Gevrier. Du côté de Seynod en direction du Trège, ça reste assez dense également. Et du côté de Rumilly, pas mal de ralentissements qui commencent à se former au niveau de l'entrée sud de Rumilly, notamment au niveau du feu rouge d'Hyperu. Ça ralentit également un petit peu dans le centre-ville ou encore sur la rocade aux abords du lycée Porte des Alpes et au niveau du rond-point Cacahuète du côté nord de la ville de Rumilly. Pas mal de ralentissements, tout comme du côté du rond-point d'Intermarché. En tout cas, soyez prudents sur la route. Moi, je vous accompagne jusqu'à 19h. Et comme d'habitude, si vous remarquez quoi que ce soit, bouchon, trafic ou encore accident, eh bien, n'hésitez pas à m'appeler sur le numéro gratuit de la radio 04 50 68 60 plus loin 18. Et puis, eh bien, nous, on continue tout de suite la playlist radio éphémère avec Shimza et Arco qu'on écoute tout de suite.

0: Allez, c'est parti, votre playlist continue dans quelques instants avec Taylor Swift. Mais là, juste avant, eh bien, on jette un œil sur vos sorties ciné avec Valéria.
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2: Bonjour, cette semaine, dans ma sélection de films proposés au cinéma Les Lumières de la Ville à Rumi, découvrez Star Wars, The Mandalorian and Grogu, un film de science-fiction avec Pedro Pascal et Sigourney Weaver. La chute du maléfique Empire Galactique a précipité la dispersion des seigneurs de guerre impériaux à travers la galaxie. Pour protéger ce pourquoi la rébellion s'est battue, la nouvelle jeune république décide de faire appel au légendaire chasseur de primes mandalorien Din Djarin et son jeune apprenti Grogu.
3: Nous connaissons tous les légendes du chasseur de primes mandalorien et de l'enfant.
4: Il ne s'agit pas de vengeance, il s'agit de prévenir une guerre de plus. Il leur faut un professionnel.
5: Accroche-toi.
4: Que lui arriverait-il si vous n'étiez plus là pour le protéger?
5: Tout va bien?

0: sorcières veillent sur les jeunes. Avant que les jeunes ne veillent sur les anciens.
1: Ensuite, découvrez La Vénus électrique, une comédie romantique avec Pio Marmet, Anaïs Desmoustiers et Gilles Lelouch. Ce film est présenté en hors compétition au Festival de Cannes et en a fait l'ouverture. Paris 1928, Antoine est un jeune peintre en vogue, mais il n'arrive plus à travailler depuis la mort de son épouse. Un soir d'ivresse, Antoine tente d'entrer en contact avec sa femme par l'intermédiaire d'une voyante. Sans le savoir, il parle en réalité avec Suzanne, une modeste foraine. Et Suzanne se révèle douée pour l'imposture. Peu à peu, Antoine retrouve l'inspiration, mais pour Suzanne, les choses se compliquent lorsqu'elle tombe doucement amoureuse de l'homme qu'elle manipule.
2: Tu me jugeras pas?
3: Mais non, jamais. Depuis quelque temps, j'ouvre une médium.
4: Comment s'appelait l'être cher?
3: Irène.
4: J'entends quelqu'un murmurer un prénom.
3: Quel prénom?
4: Antoine.
5: Au séance avec Monsieur Balestro, je vous propose d'aller reprendre. Quand il vous voit, il peint, et quand il peint, je vends.
4: Je vous croyais son ami.
5: Je connais sa vie, ses secrets. Je vous soufflerai des histoires. Je vous propose 100 francs par tableau achevé et 150 francs pour les grands formats.
2: Elle m'a demandé le parapente.
5: C'est merveilleux, ça.
2: J'avais pas touché un pinceau depuis son décès.
1: Voilà, c'est tout pour aujourd'hui. Tout de suite, retour à la musique sur Radio Éphémère, en FM dans l'Albanais et en DAB+ sur le Grand Annecy.
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7: Merci beaucoup Valéria. Nous, c'est Taylor Swift que l'on écoute tout de suite sur Radio Éphémère. Belle fin de journée.

0: de Kungs que l'on vient d'écouter à l'instant sur Radio Éphémère. J'espère que vous passez une très belle soirée. Moi, je suis avec vous jusqu'à 19h avec vos bons plans. Et d'ailleurs, on va faire un point dessus tout de suite.
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0: Et oui, on jette tout de suite un coup d'œil sur vos bons plans avec un rendez-vous ce week-end pour aller faire la fête du côté du Plectrum de Rumilly qui vous donne plusieurs rendez-vous. Ce jeudi soir pour une soirée salsa ou encore vendredi soir pour la soirée playlist de l'équipe. Et samedi soir, ce sera année 80 avec DJ Dan Mozone. Et le pôle espace culturel et sportif du pays d'Albi présentera sa saison culturelle 2026-2027 ce jeudi à partir de 18h45. Au programme, découverte des spectacles de la prochaine saison. Extrait du spectacle Popcorn par The Big Ukulele. Syndicat à 19h30, puis apéritif convivial. Un événement gratuit et ouvert à tous. Et si vous vous demandez comment, eh bien, communiquer sur vos différents événements, il vous suffit simplement d'aller sur le site internet de la radio, radioéphémère.com, rubrique nous contacter. Et après, bien, nous, on parlera de vos événements à l'antenne dans nos bons plans. En attendant, dans quelques instants pour la suite.

0: tout de suite.
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0: 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Allez, moi je vous accompagne tranquillement jusqu'à 19h pour cette fin de journée. Le soleil est présent parmi nous et ça, ça fait plaisir. La température aussi. D'ailleurs, pensez à vous hydrater parce qu'avec ces chaleurs, surtout quand vous conduisez, on sait pas.

0: Sheeran. Votre playlist qui continue dans quelques instants, Calvin Harris et Jay-Z, le nouveau son, ou encore Britney Spears. Mais là, juste avant, on jette un œil sur vos offres d'emploi avec Robin.
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3: Bonjour à tous. Au bureau, pub, brasserie et restaurant à Grésy-sur-Aix recrute en CDI un chef de partie, un second de cuisine et un commis de cuisine. À tout propreté, recherche en CDI des agents de propreté des locaux en journée. À Grésy-sur-Aix pour 5 heures par semaine, 6h50 par semaine et à Moncel pour 8 heures par semaine. La société Alpe Mastria basée à Moncel recrute un technicien CVC et un installateur chauffage et climatisation en CDI. L'association La Ribambelle recherche pour l'ouverture de son dispositif expérimental Répi un éducateur spécialisé en CDI. Pour le service enfant de son dispositif ITEP, un psychologue, poste basé à Moncel. Poste en CDI à Rumi. La fédération ADMR de Haute-Savoie recrute un aide-soignant ou aide médico-social psychologique à domicile. Grabo et Home, spécialiste du ménage, repassage, nettoyage de vitres, recrute un employé de ménage. Devenez étancheur professionnel avec une formation rémunérée en contrat de professionnalisation chez BAS 74 RU. La société STC recrute un chauffeur-livreur en messagerie, véhicule léger. La pizzeria chez Toto Pizz à Chavano recherche un employé polyvalent pour un CDD de 2 mois de juin à juillet du mercredi soir au dimanche soir. Rejoignez les pas de Pierre Payet à Gruffy en tant qu'infirmier en CDI. Le service de remplacement albanais recherche un ouvrier agricole en production laitière en CDD de 6 mois à Tuzy. À Sillingy, la mairie recherche un agent polyvalent entretien des locaux, un animateur à temps partiel 30 heures par semaine et un autre animateur à temps partiel 6 heures par semaine, poste proposé en CDD de 12 mois. Magique Peinture recherche un assistant administratif à temps partiel en CDI à Sillingy. Cégeco Poisy recherche un manager comptable, prenez en charge un portefeuille client, conseiller et accompagné des TPE et PME et animer une équipe dynamique, poste en CDI. Ces offres d'emploi s'adressent évidemment aussi bien aux femmes qu'aux hommes. Si vous souhaitez en savoir plus, retrouvez les références de ces postes sur la page emploi de la radio et de nombreuses opportunités d'emploi également disponibles sur francetravail.fr. Excellente journée à tous.
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1: Allez, c'est parti, vous écoutez Radio Éphémère. Nous, on jette un coup d'œil sur vos bons plans avec le 30 et 31 mai, donc samedi et dimanche, un rendez-vous à Sévrier pour un événement unique, les Journées du Crime. Pendant deux jours, le public pourra découvrir les coulisses d'une affaire criminelle, de la scène de crime jusqu'au procès, à travers conférences, ateliers et expériences immersives. C'est gratuit et ouvert à tous avec des animations accessibles librement au jardin du prieuré. Plus d'infos sur journée-du-crime.fr. Et rendez-vous ce samedi au stade des Grangettes avec le club montagnard rumilien pour la première étape du National Biathlon Run Tour. Au programme, la découverte du biathlon ouvert aux licenciés et non licenciés de U11 à seniors. Combiné course à pied et tir laser, une initiation sera également proposée pour les U9. Buvette et petite restauration à retrouver sur place. Il est bientôt 18h et nous on continue tout de suite la playlist Radio Éphémère avec Bormine et Skinny Days sur Radio Éphémère.

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2: Allez, je continue de vous accompagner tranquillement avec ce beau soleil dehors. Et pour ça, eh bien, je vous donne quelques bons plans avec la station des Aillons Margeria qui organise ce samedi, dès 9h, une matinée ramassage de déchets. Le rendez-vous est donné sur le domaine skiable de 1400. Pensez à prévoir gants et sacs de course pour ramasser les déchets. Le café et l'apéro sera offert et l'inscription est obligatoire. Rendez-vous ce samedi également à l'aérodrome de Corbonneau.

pour la journée porte ouverte Vol pour tous, organisée par l'association aéronautique de Corbonneau en partenariat avec Andired. Au programme Vol, découverte pour les personnes en situation de handicap, rencontre avec les équipes et découverte du monde aéronautique dans un cadre solidaire et caritatif. Comme d'habitude, tous vos bons plans sont à retrouver sur le site internet de la radio, radioéphémère.com. Et puis, bien moi, je continue de vous accompagner tranquillement avec la playlist Radio Éphémère. Et pour ça, quoi de mieux que le son de Sandro Silva, Eyes on the Live, qu'on écoute sur Radio Éphémère.

0: 18h sur Radio Éphémère, merci d'être avec moi. Je vous accompagne tranquillement pour cette fin pour cette émission, pardon, tout court. On est ensemble jusqu'à 19h. Dans quelques instants, Topic avec Missing You qui arrive pour la suite de votre playlist. Mais juste avant, eh bien, on jette tout de suite un coup d'œil sur l'actualité locale avec Alessia Cotto. Salut Alessia.
1: Bonjour à toutes et à tous. Dans l'actualité de ce mardi, la ville de Rumilly et l'intercommunalité passent à l'action contre la pollution au PFAS. La secrétaire générale de la CGT mise en examen. Clarification concernant le fonctionnement du marché hebdomadaire à Rumilly et le retour du Festi Kids la semaine prochaine. Rumilly saisit la justice pour une expertise indépendante face à la contamination au PFAS. La communauté de communes Rumilly Terre de Savoie et la ville de Rumilly annoncent engager une procédure d'assignation en référé devant le tribunal d'Annecy. Objectif, obtenir la désignation d'un collège d'experts judiciaires chargé d'enquêter sur l'origine de la pollution, son étendue et ses conséquences sanitaires et environnementales. Depuis 2020, le territoire rumilien est confronté à une contamination des nappes phréatiques, cours d'eau, poissons, légumes ou encore œufs par les PFAS. Sophie Binet, mise en examen après des propos sur Tefal, la secrétaire générale de la CGT annonce être mise en examen pour diffamation après avoir dénoncé en 2025 une répression patronale violente chez Tefal à Rumilly. L'entreprise réfute ces accusations et affirme respecter le droit du travail. Le directeur de publication de l'Humanité, Fabien Guay, est également poursuivi. Un communiqué pour rappeler les règles de fonctionnement du marché hebdomadaire du jeudi matin à Rumilly. Cela fait suite à plusieurs interrogations apparues sur les réseaux sociaux. La municipalité souligne que l'attribution des emplacements est strictement encadrée par la réglementation et que toute modification doit rester exceptionnelle et concertée avec les commerçants concernés. Les élus assurent privilégier le dialogue afin de garantir le bon fonctionnement du marché. Le Festi Kids revient cette année à Rumilly pour une deuxième édition festive. Ça se passera la semaine prochaine à partir du 1er juin. Les familles pourront découvrir tout au long de la semaine les réalisations imaginées par les enfants avec les animateurs et les ATSEM, des portes ouvertes, des accueils péri et extrascolaires, des associations de l'école de musique et du musée Notre Histoire sont également au programme. Pour découvrir le détail de la programmation, rendez-vous sur mairie-rumilly74.fr. C'est la fin de ce flash. Merci d'avoir choisi Radio Éphémère. Bonne journée à tous.
0: Merci beaucoup Alessia. Comme d'habitude, on te retrouve à 19h pour le point final sur l'actu de la journée. Et nous, on jette tout de suite un coup d'œil sur la météo de l'Albanais et des alentours. Avec 30 degrés au thermomètre actuellement et un ciel bien bleu et bien dégagé avec un soleil qui est bien présent. Et franchement, ça fait plaisir. Il fait chaud, en tout cas, hydratez-vous et faites attention à vous sur la route. Et au niveau de cette nuit pour la météo, eh bien, c'est un ciel dégagé qui est attendu aussi avec 16 degrés au minimum pour cette nuit. Coup d'œil sur votre trafic avec pas mal de ralentissements à signaler au niveau de Rumilly, pas mal de ralentissements sur la rocade aux abords du lycée Porte des Halles, pardon. Au niveau du rond-point Cacahuète, ça ralentit pas mal également, notamment quand vous arrivez depuis Salles ou encore depuis Vallières. C'est compliqué également à l'entrée sud de Rumilly au niveau du feu rouge d'Hyperu et c'est compliqué également dans le centre-ville d'Annecy, notamment aux abords de la plage des Marquisas. C'est compliqué au niveau du centre-ville même d'Annecy ou encore en direction d'Annecy Nord, au niveau de Métessy ou encore d'Argonnet, et dans la zone du Grand Épagny, pas mal de ralentissements en direction de Sillingy. Enfin bref, comme d'habitude, rien à signaler d'anormal. En tout cas, soyez prudents sur la route. Moi, je suis avec vous jusqu'à 19h. Et si vous remarquez quoi que ce soit, comme d'habitude également, n'hésitez pas à m'appeler avec le numéro gratuit de la radio 04 50 68 60 plus loin 18. Et puis, eh bien, moi, je continue de vous accompagner tranquillement. On attaque cette dernière heure ensemble. Topic avec Missing You que l'on écoute tout de suite sur Radio Éphémère. Belle fin de journée.

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0: Allez, c'est parti, 18h10, et comme chaque jour, on jette un œil sur vos programmes TV de la soirée, et on commence tout de suite sur TF1 avec le rendez-vous du mardi, Koh-Lanta, les reliques du destin dès 21h10. Sur France 2, rendez-vous en terre inconnue avec Stéphane de Groots en Amazonie, chez les Wodja à 21h10. Sur France 3, Alexandra Ailé avec 2 épisodes à 21h10 également. Sur M6, votre série Scène de ménage avec 4 épisodes inédits à 21h10 et 21h55, Cap sur la Bretagne, et à 22h55 et minuit 50, Scène de ménage. Sur W9, votre magazine État de choc avec 3 épisodes à 21h25. Sur TMC, votre magazine 90 enquête avec 2 épisodes à 21h25 également. Et sur TFX, votre film Apprenti parent à 21h10. Et pour finir en beauté, sur Gulli, votre film d'animation Les Croûtes 2, une nouvelle ère à 21h05. Et voilà, et comme d'habitude, pendant que vous choisissez le programme TV de la soirée, eh bien nous on continue tranquillement la playlist Radio Éphémère. Ronicia, solide que l'on écoute. Belle fin de journée.

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2: Allez, c'est parti, vous écoutez Radio Éphémère, nous on est ensemble jusqu'à 19h. Et là, c'est le moment que vous attendez tous, le moment du tirage au sort pour savoir qui va repartir avec ces deux entrées pour la piscine municipale de Rumilly. Donc, bougez pas, je lance tout de suite le tirage au sort, hop. Et c'est Axel qui repart avec ses deux entrées pour la piscine municipale de Rumilly. Bravo à toi Axel. Hier on a eu Timéo, aujourd'hui c'est Axel. Peut-être que demain ce sera vous, en tout cas, eh bien, pour tenter de retenter votre chance du coup. Ce sera demain matin dans le Wake Up avec Yann à partir de 7h. Et en attendant, eh bien, moi je continue de vous accompagner tranquillement pour cette fin de journée avec ce beau soleil dehors. Et pour ça, eh bien, le son de Bébé Rexha qui arrive dans quelques instants. Vous bougez pas, ça arrive tout de suite.
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2: Avicii dans quelques instants qui arrive pour la suite de votre playlist. Mais là pour le moment c'est Bébé Rexha avec New Religion que l'on écoute sur Radio FMR.

0: Allez, c'est parti dans quelques instants. Votre playlist qui continue. Mais juste avant, on jette un œil sur vos offres d'emploi avec Robin.
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3: Bonjour à tous. Au bureau, pub, brasserie et restaurant à Grésy-sur-Aix recrute en CDI un chef de partie, un second de cuisine et un commis de cuisine. À tout propreté, recherche en CDI des agents de propreté des locaux en journée. À Grésy-sur-Aix pour 5 heures par semaine, 6h50 par semaine et à Moncel pour 8 heures par semaine. La société Alpe Mastria basée à Moncel recrute un technicien CVC et un installateur chauffage et climatisation en CDI. L'association La Ribambelle recherche pour l'ouverture de son dispositif expérimental Répi un éducateur spécialisé en CDI. Pour le service enfant de son dispositif ITEP, un psychologue. Poste basé à Moncel. Poste en CDI à Rumi. La fédération ADMR de Haute-Savoie recrute un aide-soignant ou aide médico-social psychologique à domicile. Grabo et Home, spécialiste du ménage, repassage, nettoyage de vitres, recrute un employé de ménage. Devenez étancheur professionnel avec une formation rémunérée en contrat de professionnalisation chez BAS 74 RU. La société STC recrute un chauffeur-livreur en messagerie, véhicule léger. La pizzeria chez Toto Pizz à Chavano recherche un employé polyvalent pour un CDD de 2 mois de juin à juillet du mercredi soir au dimanche soir. Rejoignez les pas de Pierre Payet à Gruffy en tant qu'infirmier en CDI. Le service de remplacement albanais recherche un ouvrier agricole en production laitière en CDD de 6 mois à Tuzy. À Sillingy, la mairie recherche un agent polyvalent entretien des locaux, un animateur à temps partiel 30 heures par semaine et un autre animateur à temps partiel 6 heures par semaine, poste proposé en CDD de 12 mois. Magique Peinture recherche un assistant administratif à temps partiel en CDI à Sillingy. CGCO Poisy recherche un manager comptable, prenez en charge un portefeuille client, conseiller et accompagné des TPE et PME et animer une équipe dynamique, poste en CDI. Ces offres d'emploi s'adressent évidemment aussi bien aux femmes qu'aux hommes. Si vous souhaitez en savoir plus, retrouvez les références de ces postes sur la page emploi de la radio et de nombreuses opportunités d'emploi également disponibles sur francetravail.fr. Excellente journée à tous.
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0: Allez, c'est parti. Merci Robin. Nous, il est 18h32, on est ensemble jusqu'à 19h. Et donc on continue tranquillement la playlist Radio Éphémère. Dans quelques instants, on fera un point sur vos bons plans. Et là pour le moment, eh bien c'est Bad Bunny avec Nobody All que l'on écoute tout de suite sur Radio Éphémère. Belle fin de journée.

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2: Allez, c'est parti, nous on jette un œil sur vos bons plans avec ce week-end la station des Ayons Margeria qui ouvre son pays suspendu des géants. Ce samedi et ce dimanche, venez profiter de 7000 mètres carrés de jeux et de filets suspendus pour s'amuser en famille. Ouverture de 10h à 17h. Et franchement, je vous le dis à chaque fois, hein, mais 7000 mètres carrés, j'arrive pas à me rendre compte. Franchement, c'est énorme. C'est énorme. En tout cas, ce sera ouvert de 10h à 17h. Et rendez-vous ce samedi au stade du Boucher à Rumilly pour la journée porte ouverte de la SFGA et le Futsal Social Club Rumilly Albanais de 10h à 12h pour découvrir le football et le futsal, rencontrer les bénévoles ou encore partager un moment sportif en famille ou entre amis. L'entrée est libre et attention, l'événement sera annulé en cas de pluie, même si d'après la météo de cette fin de semaine et notamment de ce samedi, le soleil devrait bien être présent parmi nous comme il l'a été jusqu'à maintenant. Et franchement, ça fait plaisir parce que on a l'impression d'être en été avant l'heure. En tout cas, il est 18h45, moi je vous accompagne pour cette fin de journée. Bon courage si vous êtes encore sur la route, que vous êtes coincé dans les ralentissements qu'il y a à signaler sur Annecy et sur Rumilly. En tout cas, moi je vous accompagne avec le meilleur du son de Radio Éphémère. Et pour ça, c'est Trina Kria qu'on écoute tout de suite.

0: Guigou à l'instant sur Radio Éphémère avec Na Na Na. Et ça, c'est un son qui va bien avec le soleil. Ça fait plaisir. En tout cas, nous, on jette un œil sur vos bons plans.
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0: Et oui, coup d'œil sur vos bons plans avec un rendez-vous ce samedi à 20h à l'église de Marigny-Saint-Marcel dès 20h pour un concert du Petit Cœur de Verzonex avec l'Accroche-Cœur. Et l'APE de l'école maternelle de Cusy, d'Héry et de Chéna organise un vide-grenier. Pour y participer, ça se passe ce dimanche sur le parking de la bibliothèque de Cusy entre 8h et 17h30. C'est l'occasion idéale de dénicher des objets insolites, des livres, des vêtements, des jouets ou encore des décorations et bien plus encore. Buvette et petite restauration à retrouver sur place. Et si vous aussi, vous vous demandez comment eh bien partager votre événement pour qu'on en parle nous après à la radio, eh bien rien de plus simple, il vous suffit d'envoyer directement un message sur le site internet de la radio, radioéphémère.com, et vous verrez, il y a une petite rubrique « Nous contacter » et il vous suffit de nous envoyer votre événement dessus pour qu'après, nous, on en parle à l'antenne. Rien de plus simple, en tout cas, il est bientôt 19h, nous on termine tranquillement cette émission ensemble et pour ça, eh bien c'est le son de Alesso et Pendulum que je vous ai calé.

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1: 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Merci d'avoir été avec moi. On termine tranquillement cette émission. Je vous ai calé du bon son pour la suite, mais juste après, c'est NASA et Guy de Besbar qui arrivent. Mais juste avant qu'on fasse un point sur la météo et sur le trafic, eh bien, on retrouve Alessia Cotto pour l'actualité locale. Salut Alessia.
2: Bonjour à toutes et à tous. Dans l'actualité de ce mardi, la ville de Rumilly et l'intercommunalité passent à l'action contre la pollution au PFAS. La secrétaire générale de la CGT mise en examen. Clarification concernant le fonctionnement du marché hebdomadaire à Rumilly et le retour du Festi Kids la semaine prochaine. Rumilly saisit la justice pour une expertise indépendante face à la contamination au PFAS. La communauté de communes Rumilly Terre de Savoie et la ville de Rumilly annoncent engager une procédure d'assignation en référé devant le tribunal d'Annecy. Objectif, obtenir la désignation d'un collège d'experts judiciaires chargé d'enquêter sur l'origine de la pollution, son étendue et ses conséquences sanitaires et environnementales. Depuis 2020, le territoire rumilien est confronté à une contamination des nappes phréatiques, cours d'eau, poissons, légumes ou encore œufs par les PFAS. Sophie Binet, mise en examen après des propos sur Tefal, la secrétaire générale de la CGT annonce être mise en examen pour diffamation après avoir dénoncé en 2025 une répression patronale violente chez Tefal à Rumilly. L'entreprise réfute ces accusations et affirme respecter le droit du travail. Le directeur de publication de l'Humanité Fabien Gay est également poursuivi. Un communiqué pour rappeler les règles de fonctionnement du marché hebdomadaire du jeudi matin à Rumilly. Cela fait suite à plusieurs interrogations apparues sur les réseaux sociaux. La municipalité souligne que l'attribution des emplacements est strictement encadrée par la réglementation et que toute modification doit rester exceptionnelle et concertée avec les commerçants concernés. Les élus assurent privilégier le dialogue afin de garantir le bon fonctionnement du marché. Le Festi Kids revient cette année à Rumilly pour une deuxième édition festive. Ça se passera la semaine prochaine à partir du 1er juin. Les familles pourront découvrir tout au long de la semaine les réalisations imaginées par les enfants avec les animateurs et les ATSEM, des portes ouvertes, des accueils péri et extrascolaires, des associations de l'école de musique et du musée Notre Histoire sont également au programme. Pour découvrir le détail de la programmation, rendez-vous sur mairie-rumilly74.fr. C'est la fin de ce flash. Merci d'avoir choisi Radio Éphémère. Bonne journée à tous.
1: Merci beaucoup Alessia. Nous on te retrouve comme d'habitude demain matin dans le Wake Up avec Yann à partir de 7h. Et là nous on jette tout de suite un coup d'œil sur la météo de cette fin de journée de ce mardi avec 30 degrés encore au thermomètre sur l'Albanais et les alentours. Avec quand même par contre plus trop un ciel bleu mais quand même une petite couverture nuageuse mais qui va quand même se dissiper d'ici 20h après avec un coucher de soleil à 21h13 précisément. Cette nuit le ciel sera dégagé et c'est 16 degrés qui sont attendus au minimum pour cette nuit. Coup d'œil sur vos routes avec pas mal de ralentissements encore dans le centre-ville d'Annecy. Ça reste encore très compliqué, notamment en direction d'Annecy Nord, même si au niveau de Métessy ou encore d'Argonnet, ça va quand même nettement mieux. Du côté de la zone du Grand Épagny, ça ralentit encore un petit peu en direction de Sillingy, mais ça reste quand même nettement mieux également. Et ça ralentit plus au niveau de la plage des Marquisas à Annecy. Du côté de Rumilly, plus rien à signaler sur la rocade ou du côté de l'entrée sud, tout comme au niveau du rond-point Cacahuète. En tout cas, tout roule et le prochain point trafic, ce sera demain matin dans le Wake Up avec Yann. Allez, fin d'émission tranquillement ensemble. Merci d'avoir été avec moi. Je vous souhaite une très belle soirée. Je vous dis à demain de 16h à 19h pour votre prochaine émission en direct avec moi. Sinon, eh bien, on se retrouve demain pour vos programmes TV. Et c'est Yann que vous retrouverez demain matin dans le Wake Up à partir de 7h. Ciao!